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François avec vous en ce milieu de semaine, mercredi 12 août. 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
2: Bonsoir, ici Claude Marquis, voici vos actualités. L'hôpital Sainte-Croix de Drummondville reçoit cette semaine des patientes en provenance de Victoriaville, alors que le service d'accouchement de l'Hôtel-Dieu d'Arthabasca est fermé jusqu'à vendredi par manque de main-d'œuvre médicale spécialisée. Cette situation est dénoncée vivement par le député péquiste d'Arthabasca, Alex Boissonneau, qui demande notamment la mise en place d'un plan à long terme pour attirer et retenir les professionnels en Mauricie, centre du Québec. Et une collision entre deux véhicules est survenue vers 10 heures ce matin sur la route 122 à Saint-Edmond-de-Grantham. Deux personnes ont subi des blessures mineures et ont été évaluées par les paramédics sur place. Selon la Sûreté du Québec, aucune infraction n'a été constatée. Il s'agirait plutôt d'une collision accidentelle. C'est ce qui complète vos informations. 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

un excellent mercredi soir à vous tous. François-Joseph, un nouveau ce milieu de semaine qui s'installe avec vous. On se souhaite une belle soirée et ça vaudra la peine de se lever la tête au ciel. Oui, on a eu cette éclipse de soleil partielle en milieu de journée, mais on est en pleine période des belles perséides, donc pluie d'étoiles filantes. On en parle justement du côté de montdrummond.com. On parle également Alzheimer Centre du Québec, là, fin pour la maison myosotiste de Drummondville, maintien des autres services, donc tous les détails, montdrummond.com, et vous pouvez bien sûr vous abonner à l'infolettre gratuite.

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On retourne en musique.

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2: Bonsoir, ici Claude Marquis, voici vos actualités. L'hôpital Sainte-Croix de Drummondville reçoit cette semaine des patientes en provenance de Victoriaville, alors que le service d'accouchement de l'Hôtel-Dieu d'Arthabasca est fermé jusqu'à vendredi par manque de main-d'œuvre médicale spécialisée. Cette situation est dénoncée vivement par le député péquiste d'Arthabasca, Alex Boissonneau, qui demande notamment la mise en place d'un plan à long terme pour attirer et retenir les professionnels en Mauricie, centre du Québec. Et une collision entre deux véhicules est survenue vers 10 heures ce matin sur la route 122 à Saint-Edmond-de-Grantham. Deux personnes ont subi des blessures mineures et ont été évaluées par les paramédics sur place. Selon la Sûreté du Québec, aucune infraction n'a été constatée. Il s'agirait plutôt d'une collision accidentelle. C'est ce qui complète vos informations. 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
1: Avec vous en ce milieu de semaine, mercredi 12 août. 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
2: Bonsoir, ici Claude Marquis, voici vos actualités. L'hôpital Sainte-Croix de Drummondville reçoit cette semaine des patientes en provenance de Victoriaville, alors que le service d'accouchement de l'Hôtel-Dieu d'Arthabasca est fermé jusqu'à vendredi par manque de main-d'œuvre médicale spécialisée. Cette situation est dénoncée vivement par le député péquiste d'Arthabasca, Alex Boissonneau, qui demande notamment la mise en place d'un plan à long terme pour attirer et retenir les professionnels en Mauricie, centre du Québec. Et une collision entre deux véhicules est survenue vers 10 heures ce matin sur la route 122 à Saint-Edmond-de-Grantham. Deux personnes ont subi des blessures mineures et ont été évaluées par les paramédics sur place. Selon la Sûreté du Québec, aucune infraction n'a été constatée. Il s'agirait plutôt d'une collision accidentelle. C'est ce qui complète vos informations. 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

excellent mercredi soir à vous tous. François-Joseph, un nouveau milieu de semaine qui s'installe avec vous. On se souhaite une belle soirée et ça vaudra la peine de se lever la tête au ciel. Oui, on a eu cette éclipse de soleil partielle en milieu de journée, mais on est en pleine période des belles perséides, donc pluie d'étoiles filantes. On en parle justement du côté de Montreux.

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1: Bonsoir, ici Claude Marquis, voici vos actualités. L'hôpital Sainte-Croix de Drummondville reçoit cette semaine des patientes en provenance de Victoriaville, alors que le service d'accouchement de l'Hôtel-Dieu d'Arthabasca est fermé jusqu'à vendredi par manque de main-d'œuvre médicale spécialisée. Cette situation est dénoncée vivement par le député péquiste d'Arthabasca, Alex Boissonneau, qui demande notamment la mise en place d'un plan à long terme pour attirer et retenir les professionnels en Mauricie, centre du Québec. Et une collision entre deux véhicules est survenue vers 10 heures ce matin sur la route 122 à Saint-Edmond-de-Grantham. Deux personnes ont subi des blessures mineures et ont été évaluées par les paramédics sur place. Selon la Sûreté du Québec, aucune infraction n'a été constatée. Il s'agirait plutôt d'une collision accidentelle. C'est ce qui complète vos informations. 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

Coucou tout le monde, c'est Ali Bombardier qui vous accompagne cette semaine encore là, pendant les vacances de Fred et de Max qui d'ailleurs seront avec nous, ils vont être de retour à la barre de leur émission, le duo sensationnel, le 24 août prochain, fait que ça c'est dans deux semaines. Sinon Fred y arrive là, dès la semaine prochaine, on a bien hâte de le voir. Là. Mais là je dis ça comme si ça, on finissait le show. Hey! On commence le show. Bon matin tout le monde. Dans les prochaines minutes, on va parler de tourisme. Peut-être que vous avez fait partie du tourisme du Québec et de Montréal également, parce que Montréal pourrait connaître une saison presque record cette année. Les hôtels sont très occupés. Qu'est-ce qui attire autant de monde dans la métropole cette année? Je donne plus de détails dans les prochaines minutes. Et on va aussi prendre des nouvelles de Maryland. C'est fou là. En ce moment à Toronto, hey, c'est fermé depuis quand ça, Maryland? C'est fermé depuis l'été 2024. Je sais pas si vous en rappelez là, il y avait plein d'animaux là qui étaient encore là comme des belugas. Et là, il y a une autre étape importante qui vient d'être franchie pour plusieurs belugas.

gars qui vivait toujours dans le parc, là. On les avait laissés là. Plus de détails dans les prochaines minutes. En musique, Fred Dion, Zach Chico qui s'amène. Je pense qu'on est dû. Mais sinon, on débute avec le meilleur de la musique. Éric Lapointe, on commence à se quitter à haut. Bon jeudi, puis bon matin tout le monde.

participer à plusieurs festivals cet été ou peut-être dans le coin de Montréal, parce que là, Montréal pourrait connaître une année touristique record en 2026. Entre mai et juillet, la demande dans les hôtels a augmenté de 12% comparativement à l'an dernier. Et en juillet seulement, les hôtels affichaient un taux d'occupation en moyenne de 86%. Qu'est-ce qui attire autant de monde? Les plus gros événements, il y en a eu beaucoup, là, mais le Festival international de jazz là, a connu un achalandage exceptionnel. Il y a Oceaga qui a présenté l'une de ses éditions les plus populaires depuis sa création. Il y a même beaucoup de visiteurs qui proviennent. T'sais, on pense souvent que c'est au Québec ou même au Canada, mais il y a du monde des États-Unis qui sont venus à Montréal pour voir plusieurs festivités. Les voyages en provenance des États-Unis ont augmenté de 7%, tandis que ceux provenant du reste du Canada ont progressé de 5%. Ça m'a donné le goût en même temps de savoir, t'sais, parce que c'est des gros, c'est des grosses festivités, mais le concert, le spectacle où il y a eu le plus de monde depuis un bon bout, là, le concert gratuit du réveillon du Nouvel An en 94 de Rod Stewart là, à la plage de Copacabana à Rio, là, il détient le record du plus grand concert de l'histoire avec environ 3,5 millions de spectateurs. 3,5 millions de spectateurs. Il y a certaines même estimations qui montent même jusqu'à 4,2 millions. Hey, 4 millions là de spectateurs, c'est gros. Tu sais, c'est quoi 4 millions d'habitants? Ça, c'est la Croatie, c'est la Nouvelle-Zélande, la Géorgie, il y a même l'Irlande. Eux, là, ils ont environ 4 millions d'habitants. C'est énorme, ça n'a aucun sens. Fait que les festivités, il y en aura plusieurs. Là. Oui, on dit à Montréal, mais plusieurs dans votre région également. Là. C'est fou, là, cette année, on dirait que j'en ai vu un paquet. C'était le fun, c'était vraiment le fun. On est de retour avec le meilleur de la musique. Qu'est-ce qui s'en vient dans les prochaines minutes? Il y a Francis de Grandpré, mais là, on s'offre Louis-Jean Cormier, tout le monde en même temps. Au meilleur de la musique, à haut.

Le grand déménagement des Belugas de Murrinland là en Ontario, ça se poursuit. Pour ceux qui le savaient pas là, le parc là, le fameux parc Murrinland là, ça a été fermé en 2024. Il y en a plusieurs là qui disaient qu'il y avait plein d'animaux qui ont été il y avait des animaux qui étaient abandonnés, mais ils ont pas été laissés à l'abandon sans soin, bien que la fermeture des sites a eu lieu là, mais ça a mené à de vastes opérations de relocalisation, un mot que j'aime bien là, ce matin. Donc hier, il y a 6 autres baleines qui ont quitté le parc de Niagara Falls pour rejoindre de nouveaux milieux de vie aux États-Unis. L'opération est quand même impressionnante parce que, hey, c'est lourd un beluga. Les animaux ont été déplacés un à un dans de grands sangles spécialement conçus pour eux, puis installés dans des bassins de transport avant de prendre la route vers l'aéroport Pearson de Toronto. Et le groupe comprend 2 mâles et 4 femelles. Ils doivent rejoindre le Shedd Aquarium de Chicago et le Georgia Aquarium d'Atlanta. Avec ce nouveau départ-là, ben il resterait maintenant que 11 belugas à Murrinland. Faut quand même rappeler que le parc est fermé, je le disais, là depuis 2024 et qu'il affirme ne plus avoir les moyens financiers nécessaires pour continuer de prendre soin de ces animaux-là. Hey, c'est dur, là, c'est rough. Là. Un premier projet voulait envoyer les baleines en Chine, mais là, il y a Ottawa qui a refusé ça. Il y a un nouveau plan qui a finalement été mis en place avec plusieurs aquariums américains et un établissement en Espagne. Et depuis le juillet, là, je pense, là, il y a plusieurs groupes de belugas qui ont déjà quitté Murrinland. Puis l'objectif, c'est que tout soit transféré d'ici la fin du mois. Là. Fait que c'est vraiment ça leur objectif. Fait que c'est triste à savoir, mais en même temps, oui, non, ben c'est le fun. Là, ils vont être réolocalisés à un autre endroit. Bref, après des mois là où leur avenir était très, très, très, très incertain, le déménagement avance rapidement. Les bassins de Murrinland commencent tranquillement à se vider et c'est beau quand même de savoir qu'au moins ils vont être sains et saufs. C'est quand même, encore une fois, là, c'est compliqué là, transporter un beluga. On est de retour avec le meilleur de la musique française de Grand Pré. Si j'avais su, à haut.

Les trois accords sont encore très actifs cet été avec leur tournée Toujours les vacances. Ils seront d'ailleurs sur scène ce samedi 15 août au Festival de la Grillade à Saint-Zodic. Un groupe qui réussit toujours à mélanger rock et absurdité comme personne. Et justement, ben on les retrouve maintenant avec le meilleur de la musique. Les trois accords volent à l'étalage à eau. Bon matin tout le monde, puis bon jeudi. Faut pas oublier, journée de la paye aujourd'hui, c'est vrai.

0: Vanessa Boulet s'en vient après la pause. Elle sera avec nous vers 6h30 pour sa chronique bien-être. Et ce matin, elle nous fait réfléchir autour d'une phrase qui est toute simple et en même temps complexe. Mais j'ai bien hâte de l'entendre. Une vie pleine n'est pas nécessairement une vie remplie. Donc vers 6h30, elle va pouvoir nous en parler. Sinon, retour de la pause, le meilleur de la musique, Blue Ridge Band, Chasing the Sunset, dans les prochaines minutes. Restez là.
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14: Bon jeudi, ici Louis-Philippe Arnoirel. Alors que la Société Alzheimer Centre du Québec annonce la fermeture de la maison Myosotis à Saint-Charles, une fois les 12 résidents relocalisés, l'organisme maintient ses différents services d'accompagnement. La direction note l'augmentation et l'évolution des besoins de la population de la région au fil des décennies, notamment en matière de soutien en milieu de vie. Le nombre d'interventions en soutien psychosocial aurait augmenté à lui seul de 37% dans la dernière année. Par cette réorganisation, l'organisme souhaite poursuivre et se concentrer sur ses différents types de soutien, de sensibilisation et d'intervention, à l'image de la majorité des associations similaires au Québec. On écoute la directrice Valérie Richer.
15: C'est essentiel pour nous que la population comprenne que c'est pas la fin de la Société Alzheimer Centre du Québec. Les services demeurent des services de soutien psychosocial, de formation, de groupe, de répistimulation, de sensibilisation. Donc, c'est important que les gens se sentent à l'aise également là, d'utiliser nos services.
14: La descente de bateau de l'aéroport de Drummondville est fermée jusqu'à la mi-septembre, alors que la ville réalise des travaux de modernisation sur les deux côtés de la rivière Saint-François. Les infrastructures du parc Kounak restent ouvertes pendant l'intervention. Les opérations de chantier pourraient entraîner un achalandage accru sur la rive nord, occasionnant des ralentissements de la circulation sur les rues adjacentes. Une signalisation serait alors mise en place. Rappelons que le nettoyage des embarcations doit être obligatoire dès 2027 afin de prévenir la contamination du cours d'eau et qu'une tarification serait annoncée dans les prochains mois. Et le conseil de Drummondville reconduit le tour de ville guidé offert aux nouveaux résidents. Il aura lieu le samedi 19 septembre cette année avec un départ de la Maison des Arts Desjardins. Le parcours doit permettre de présenter les différents secteurs à traits services municipaux et infrastructures. Des élus doivent également prendre part à l'initiative afin d'échanger avec les participants. Par ailleurs, le protocole d'accueil prévoit l'envoi postal d'une trousse d'informations aux nouveaux propriétaires. Les résidents peuvent se la procurer à l'hôtel de ville. C'est ce qui complète vos actualités Arsenal Média. 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
4: C'est une journée un peu plus maussade de Drummondville aujourd'hui. Là, le soleil a pris des vacances. C'est généralement nuageux, 60% de probabilité d'averse. Même un risque d'orage en après-midi. Maximum de 23, ressenti 28. Sinon, c'est presque un copier-coller là pour ce soir et cette nuit. Partiellement nuageux, un petit 40% de probabilité d'averse également en soirée. Mais ça va se dégager un peu plus tard. Minimum de 13. Les belles journées à prévoir, c'est vendredi, donc demain, pour terminer la semaine en beauté. Beau soleil et samedi également. Beau soleil, maximum 24 pour les deux jours.
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4: Oh, j'aime tellement ça, lui parler à chaque... on l'a pour la chronique bien-être. Vanessa Boulet qui s'emmène dans les prochaines minutes. Et elle me donner une seule phrase que je trouve beau. Et je me demande où c'est qu'on va aller avec ça. Une vie pleine n'est pas nécessairement une vie remplie. C'est vraiment beau. On en discute tout de suite après. Blue Ridge Band, le meilleur de la musique. Chasing Sunsets. À

0: Et on la reçoit pour la chronique bien-être, Vanessa Boulet. Comment ça va?
1: Ça va bien, toi?
0: Ben oui, ça va très bien. Puis, écoute, ça fait, je pense que c'est la deuxième fois qu'on se parle juste tous les deux. Et même avec Fred et Max, des fois, tu peux partir. Admettons, on parle d'un sujet, mais là, ça s'en va carrément ailleurs. Mais c'est toujours fascinant, c'est incroyable. On dirait que t'es comme le Bouddha, genre. Tu sais, t'arrives avec quelque chose de nouveau, puis c'est ça que je trouve d'extraordinaire. Fait que, qu'est-ce que tu nous as préparé cette semaine?
1: Je vais le prendre comme un compliment, j'adore ça. Mais effectivement, cette semaine, je suis partie en fait d'une réflexion vraiment simple, comme je fais souvent. Tu sais, on vit dans un monde, je pense, où tout va vraiment super vite. Oui. On est constamment porté vers demain, le futur, le prochain objectif. Ça va être quoi la prochaine affaire, la prochaine envie? Mm. Puis j'ai réalisé à quel point on est devenu bon, puis je vais parler pour moi aussi, pour se remplir. Pour remplir nos journées, nos agendas, nos maisons, nos téléphones, nos têtes, nos applications, contenu, activités, distractions, projets. Puis, on remplit même nos silences. Puis, tu sais, je pense qu'à force de tout vouloir remplir l'espace qu'on a autour de nous, tu sais, je me suis posé une question, à savoir moi-même, toujours dans mon développement personnel, mm-hmm. puis mes réflexions, à savoir si, au final, tout ce que avec quoi je remplis ma vie, est-ce que ça me nourrit vraiment? Tu sais, parce qu'on peut effectivement avoir une vie extrêmement rempli puis se sentir profondément vide, tu sais. Puis c'est là que je suis arrivée à cette réflexion là aujourd'hui là.
0: C'est fou, ben tu sais, crème, je viens de le dire au début là. On part sur un sujet, on va sur un... c'est fou. T'es impressionnant pour vrai là, mais pourquoi tu penses qu'on ressent autant ce besoin là de toujours vouloir se remplir?
1: Ben je pense qu'il y a une partie de la réponse, ça se trouve, tu sais, on je pense qu'on est tellement exposé, plus exposé au vide. Mm-hmm. On est tout le temps pris dans cette dynamique-là. Puis, tu sais, on attend 2 minutes à l'arrêt de bus, on sort d'un téléphone, on va marcher, on va mettre un podcast, on cuisine, on va mettre de la musique, une série, tu manges seul, ben tu vas regarder quelque chose, une soirée de libre, bon, qu'est-ce que je pourrais faire? Puis, le problème, c'est pas Netflix, c'est pas ton téléphone, c'est pas d'avoir envie d'avoir une vie occupée, c'est de se poser la question, est-ce que je suis encore capable de pas être occupée? T'sais, est-ce que je suis encore confortable quand il se passe rien autour de moi, quand j'ai rien plané? Parce qu'on est vraiment habitué justement à être stimulé en permanence, que ce soit avec des gens socialement ou notre téléphone et tout ça. T'sais, est-ce que le calme, c'est comme si le calme était devenu presque inconfortable.
0: Mmh. Ben c'est comme devenu un malaise même, tu sais, t'es dans un party de famille, puis là il y a un blanc, puis là ben voyons là, faudrait remplir ce blanc là. Mais tu sais, pourquoi toi tu penses que le calme ou le silence, le rien, le absolument rien, ça peut devenir aussi inconfortable?
1: Ben, parce que je pense que ça, c'est rough love un peu, mais je pense que quand il y a pas de bruit, on commence à entendre des affaires. Okay. Des vraies affaires. Dans le sens où, ouais. Des choses qu'on n'a pas nécessairement envie d'entendre, puis c'est pour ça, des fois, qu'on se nourrit de vide pour pas faire face à une certaine réalité, tu sais. Tu peux réaliser à ce moment-là que quand t'as plus rien de prévu ou peu importe, il y a rien autour de toi, ben, tu réalises que t'es brûlé, que ton travail te nourrit plus, que ta relation dans laquelle tu es présentement ne te convient plus. Mm. Tu t'ennuies, puis peut-être même que tu t'ennuies de toi, tu sais. Puis je pense qu'on sous-estime énormément notre capacité à nous distraire de ce qu'on ressent. T'sais, on ajoute, on s'occupe, on se trolle, on travaille, t'sais, je répète, mais on est toujours dans cette dynamique-là. Puis c'est peut-être aussi une façon de jamais s'arrêter assez longtemps pour se poser certaines questions qui font mal. Parce qu'au final, le bruit nous distrait, mais le silence révèle certaines choses.
0: C'est tellement bien dit. Mais tu sais, il y a du monde, Vanessa, qui vont travailler pendant genre, ils vont travailler toute leur vie, 40 heures semaine, ils sont dans l'eau, ils arrivent à la maison, ils sont brûlés, ben raides, mais ils ont quand même l'impression que il manque un petit truc, il semble j'ai tellement fait d'affaires, mais ouais, ça me manque de sel, mettons, là-dedans, là. Tu sais, comme quand tu cuisines.
1: Ouais, j'aime ça. Ben, absolument, je suis d'accord. Puis c'est probablement ça qui me fait le plus réfléchir aussi, parce que bon, on est aussi dans un monde de consommation où peu importe, où on veut toujours plus. Ben oui. Que ce soit l'argent, on en veut toujours plus. On est en forme, on continue. Tu sais, on a un agenda rempli, on va continuer quand même avec des sorties, des amis, carrière, projet, blablabla. Tu sais, puis malgré tout, sentir qu'il manque quelque chose. Tu sais, en même temps, je pense qu'il y a une énorme différence entre des choses qui occupent notre vie, comme on se disait, puis qui nous nourrit. Mmh. Est-ce qu'on ajoute quelque chose qui nous nourrit réellement? Puis tu sais, plus j'avance moi dans la vie, plus je réalise que j'ai pas besoin de plus finalement, mais j'ai besoin de mieux. Souvent moins de bruit, moins de distraction, plus de vraie présence avec les gens que j'aime, mettre les cellulaires de côté, tu sais, puis pas nécessairement avoir plus d'amis, plus de relations. Je pense que quand on vieillit, c'est le contraire qui se passe, mais on choisit définitivement les gens avec qui on a envie de passer du temps, on choisit les projets avec lesquels on veut embarquer, dans lesquels on veut se nourrir. Fait que le fait d'avoir moins de distractions te rapproche un peu de toi, te rappelle ce que tu veux vraiment, ça crée plus d'espace pour entendre ce dont tu as réellement besoin, tu sais. Puis ça veut surtout pas dire que je veux une petite vie tranquille pour qu'il se passe rien. Au contraire, tu sais, j'ai beaucoup d'ambition, j'aime mes projets, j'aime quand ça bouge, mais je veux plus confondre une vie occupée avec une vie riche, si je peux dire.
0: Parce que quand tu y penses, là, tu sais, quand on veut, mettons, améliorer quelque chose, là, dans notre vie, tu sais, notre premier réflexe, ça va être instinctivement m'aller le remplir, m'aller ajouter quelque chose de plus là-dedans.
1: Ben c'est exactement ce que je disais tantôt un peu, tu sais, puis c'est ça, je trouve qu'on en parle peu parce qu'on nous apprend constamment que pour progresser, ben il faut ajouter des choses. Tu veux être plus en forme, ben ajoute des entraînements, essaie autre chose. Tu veux être plus productif, ajoute une routine, une to-do. Tu veux des applications, t'en veux-tu pour quelque chose, tu peux en avoir 50 000 pour être plus productif. Puis tu sais, une nouvelle habitude, un nouveau livre, une nouvelle méthode, blablabla, tu sais. Puis peut-être que parfois la prochaine chose dont ta vie a besoin finalement, c'est pas quelque chose à ajouter, c'est vraiment peut-être quelque chose à enlever, quelque chose à revoir, parce qu'à force d'ajouter, ben si à un moment donné il y a éventuellement plus de place pour ce qui compte vraiment, tu sais.
0: C'est fou parce que, tu sais, mettons, moi, je pense au gym, parce que moi je suis quelqu'un qui s'en va au gym. Si mettons je veux enlever quelque chose, tu sais, ça peut être des fois. Ça peut être confrontant. T'sais, j'ai comme ah non, je suis bien avec mes affaires, t'sais. Mais t'sais, on s'attache à ce qu'on connaît déjà, là. T'sais, moi, j'aime bien quand ma routine est déjà faite. J'aime ça commencer avec ça, j'aime ça faire ça. T'sais. Même quand ça peut être comme comment je peux dire, c'est plus confrontant, mais c'est déstabilisant.
1: Ah, absolument, puis je suis pareil moi aussi, tu sais, je suis vraiment pareil, je suis une fille de routine dans plein de sphères de ma vie, mais tu sais, je pense qu'à un moment donné aussi, on finit à s'accrocher à des choses qui nous servent plus nécessairement parce qu'ils sont familières, tu sais, que ça soit des habitudes, ça peut être des relations aussi, des fois, on aussi étrange que ça puisse paraître, l'inconfort qu'on connaît peut parfois sembler sécurisant, plus que l'inconfort qui nous permet de nous libérer quelque chose, tu sais, des fois, on dit c'est un coup à donner, mais c'est un peu ça, tu sais. Parce que quand on enlève quelque chose, ça crée un espace. Puis, tu sais, mon père m'a toujours dit, Van, quand tu crées le vide, il se remplit. Puis souvent, de créer ce vide-là, de quelque chose qui t'empêche de progresser, de passer à autre chose, de vivre autre chose, ben, en faisant le vide, c'est pas facile. Mais ça t'apporte quelque chose, souvent, de mieux.
0: Puis, tu sais, on parle de faire moins, de faire le vide, puis tout ça, mais tu sais, aujourd'hui, le message, d'après moi, que tu veux transmettre aux gens qui nous écoutent, là, c'est pas nécessairement d'en faire moins.
1: Non, exactement. C'est pas moins, c'est de faire mieux. C'est encore une fois de prendre le temps dans le brouhaha de la routine, du bruit qui est autour de la routine, des enfants, les projets, pour encore une fois revenir à soi, la relation qu'on a à soi, savoir vraiment ce qu'on veut. Parce que c'est facile de s'étourdir vraiment beaucoup, puis de s'éloigner de qui on est, de ce qu'on veut. Puis au final, c'est de faire des choix des fois difficiles parce que chaque choix évidemment entraîne quelque chose qu'on laisse tomber.
0: Oui.
1: Mais des fois de laisser tomber quelque chose, de faire un choix, ça peut être la bonne décision.
0: J'invite les gens à aller te suivre. T'es tellement une femme inspirante, puis je le pense vraiment, Vanessa Boulet, là, qu'on peut aller voir sur Instagram. Tu postes régulièrement, là, fait que c'est à ne pas manquer sur tes réseaux sociaux.
1: Hey, merci Olivier.
0: Merci beaucoup Vanessa, bye bye.
1: Bye, bonne semaine.
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0: faudrait qu'il en fasse une autre, je pars en vacances, pour les gens qui sont pas en vacances. Après la pause, un gars qui a déjà reçu une amende de 2000, voyons Ali, qui a déjà reçu une amende de 208$ parce que il y a un policier qui a mal interprété la position de son coude en voiture. Il pensait qu'il lui avait fait un doigt de l'air. C'est Jay Scott qui s'amène avec le meilleur de la musique, Woodstock, dans vos 100 000 matins dans les prochaines minutes.
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1: Ah, Alexandre Poulain continue de faire vivre son univers de raconteur, lui qui a lancé Contre toute espérance comme chanson porteuse d'espoir dans son album. Et la somme des êtres aimés, tellement bon, et le titre résume bien l'idée. Il continue d'avancer même quand ça brasse autour. On écoute maintenant une de ses chansons Contre toute espérance d'Alexandre Poulain dans le meilleur de la musique. Oh, merci d'être avec moi ce matin.

0: De l'autre côté de la pause, deux histoires assez incroyables. D'abord, un simple parcours de golf transformé presque en zone militaire avec une protection qu'on s'entendait vraiment pas avoir près d'un 18 trous. Puis au Centre Bell, il y a un Québécois de seulement 17 ans qui monte sur scène avec son groupe préféré. Il devient viral partout dans le monde. Je vous raconte ça dans les prochaines minutes. Et le meilleur de la musique, qu'est-ce qui arrive tantôt? Du Green Day. Ça, c'est bon à haut.
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3: Bon jeudi, ici Louis-Philippe Arnoirel. Le ministre du Commerce Canada-États-Unis, Dominique Leblanc, reste aujourd'hui à Washington, alors que la date limite fixée pour l'application des droits de douane approche. Une nouvelle série de droits de 50% sur toute une gamme de produits canadiens doit entrer en vigueur mercredi prochain. Contrairement à la plupart des autres tarifs imposés par le président Donald Trump, ceux-ci ne prévoiraient aucune exemption pour les produits conformes à la CEUM. L'entente a été négociée sous la première administration Trump pour remplacer l'accord de libre-échange nord-américain. Le premier ministre Mark Carney a annoncé la nomination de Geneviève Cottenham comme nouvelle juge en chef de la Cour d'appel du Québec. Elle succède à Manon Savard qui a quitté ses fonctions le 10 août pour devenir juge surnuméraire. Madame Cottenham est juge de la Cour d'appel du Québec depuis 2018. Elle a fait partie des juges qui avaient maintenu une décision condamnant l'humoriste Mike Ward à verser des dommages-intérêts au chanteur en situation de handicap Jérémy Gabriel, dont il s'était moqué. La Cour suprême du Canada a par la suite annulé ce jugement. De nouvelles données mettent en évidence le danger mortel que représentent les trottinettes électriques et les vélos électriques pour les enfants au Canada. Le Programme canadien de surveillance pédiatrique indique que 10 enfants sont décédés après l'utilisation de ces engins électriques en 2025. 12 autres ont été admis en soins intensifs et 26 ont été hospitalisés pendant plus de 2 jours. Ces données ont été publiées dans un rapport annuel soulignant la nécessité d'une meilleure coordination des politiques et d'une meilleure sensibilisation du public. Et l'ancien parc Marineland a transféré hier un 3e lot de baleines vers des aquariums situés hors du Canada. Une équipe de spécialistes a guidé 6 bélugas, un par un, dans un élingue spécialement conçu à cet effet, avant de les hisser dans les bassins. Un convoi escorté par la police devait ensuite transporter lentement les baleines, 2 mâles et 4 femelles, jusqu'à l'aéroport Pearson de Toronto. Marineland a fermé ses portes au public en 2024. C'est ce qui complète vos actualités Arsenal Média. Passez une bonne journée sur nos ondes.
4: Je sais pas ce que les Blue Jays ont mangé, mais ils devraient continuer à en manger. On commence au baseball. Ils sont en feu, là. Ils ont battu Boston 6-4 hier soir pour signer une 3e victoire de suite. Le match s'est décidé tard, là, parce que Toronto a marqué 5 points en 8e manche pour prendre les devants. Les Jays ont donc gagné les 3 premiers matchs de cette série contre Boston. Ils peuvent maintenant là, compléter le balayage, cet après-midi à 15h07, toujours à Toronto. C'est une belle séquence là, pour vrai, pour une équipe qui tente encore de remonter au classement. Au tennis maintenant, c'est ce soir, hein, c'est soir de grande finale à Montréal. L'Omnium Bank National se termine à soir au stade IGA. Ben Shelton, le champion de l'année dernière, va tenter de gagner le tournoi pour une 2e année de suite. Et il a facilement remporté son match hier soir en 2e, en 2 manches. Il va affronter un autre joueur américain en finale. Et d'ailleurs, la première fois depuis... C'est la première fois depuis 95 que 2 Américains vont s'affronter pour le titre à Montréal. Le match commence à 20h et on termine au baseball avec une grande vedette de la NBA. NBA, oui, Russell Westbrook a annoncé sa retraite. Lui, il a quitté le basketball à 37 ans après 18 saisons de la Ligue. Il a été l'un des joueurs les plus connus de sa génération et il détient même le record de la NBA pour le plus grand nombre de matchs où il a réussi au moins 10 points, 10 passes et 10 rebonds. Il termine sa carrière avec 209 matchs du genre. C'est une très longue carrière qui prend donc officiellement la fin. Cette semaine, j'ai adoré faire le show du matin parce que moi, je suis quelqu'un qui se lève tôt, oui, le matin, mais des fois pas tant que ça. Je dois me lever à 2h du matin et je veux vous entendre. À quelle heure vous devez vous lever, vous, le matin pour aller travailler? 1-855-40-RADIO, ça me fait plaisir de vous entendre. Qui peut battre 2h du matin, là? Qui peut battre 2h du matin? Dans les prochaines minutes, écoutez, ça m'a vraiment fait rire, là, ces deux histoires qui sont assez incroyables. D'abord, il y a un simple parcours de golf transformé presque en zone militaire avec une projection qu'on s'attend vraiment pas là à côté d'un 18 trous. Et puis au Centre Bell, ça là, c'est fou. Il y a un

Un jeune de seulement 17 ans, lui, il a vécu le rêve, là. Il monte sur scène avec son groupe préféré, il devient viral partout dans le monde. Je vous raconte ça dans les prochaines minutes. On va pouvoir entendre Talk, Time Machine. Mais maintenant, c'est Green Day à haut.

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2: Imaginez aller jouer une ronde de golf, ok, peu importe, avec une batterie anti-missile pas très loin du green. C'est essentiellement ce qui s'est passé au New Jersey pendant que Donald Trump se retrouvait sur son club de golf. Il y avait un système de défense le anti-aérien Avenger qui a été installé près du terrain pour renforcer la sécurité du président. Et c'est un système qui peut notamment utiliser des missiles qu'on appelle des Stinger pour intercepter des menaces aériennes. J'espère que j'ai bien dit. En tout cas, c'est des missiles. Ok, c'est comme dans Iron Man là. C'est tu tires un missile, puis là l'autre il tire un autre missile pour qu'il frappe l'autre là, pour protéger. Et là, la sécurité n'était clairement pas là pour faire joli, parce que dimanche, il y a deux petits avions civils qui sont entrés dans l'espace aérien temporairement interdit au-dessus du secteur. C'est des chasseurs F-16 qui ont été envoyés pour les intercepter et les escorter à l'extérieur de la zone. Hey, c'est fou, là! Donald, ben là, c'est sûr qu'on est en ce moment dans une période assez difficile, là, mais lui, il joue au golf, puis il y a des gros missiles qui se promènent autour de lui. C'est fou, OK? Bref, normalement, tu sais, au golf, le plus gros danger, c'est une balle qui part dans la mauvaise direction, là. Dans son cas, il y a maintenant carrément une défense aérienne là près du parcours pendant qu'il joue au golf. C'est super. Super. Ouais, ça, moi, à moi, ça. Là. T'as comme un gros tank juste à côté de toi pendant que t'es en train de jouer au golf. Bon, OK. De retour en musique, Jeff Posey. Mets-les dans tes cheveux à haut. Ce matin.

Ça là, c'est Zachary Pépin. On peut l'entendre un peu au début. Un Québécois de seulement 17 ans qui vivait probablement le plus gros moment de sa vie au Centre Bell. Grand fan d'Avenged Sevenfold, il avait préparé une pancarte pour demander à chanter avec le groupe. Et ben contre toute attente, ben Monsieur Shadows l'a fait monter sur scène pour terminer une des chansons. C'est Unholy Confessions. Et depuis sa performance, ça fait le tour du monde. Une seule vidéo a dépassé les 10 millions de vues. Popé pour une soirée où, au départ, il avait simplement acheté un billet de spectacle. Quand tu montes sur scène là, avec un artiste que tu adores, là, ça doit être incroyable. Moi, là, un groupe que j'aimerais bien, là, mettons, si je les vois en spectacle, parce que je les ai jamais vus encore, c'est Blur Jeans Blur. Puis, je veux chanter cette chanson-là avec. Parce que j'ai tant de la misère à le dire. C'est Scratch and Pash. Scratch and Pash. Bon, Scratch and Pash, au meilleur de la musique. Ah oh.

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0: Et si vous pouviez carrément acheter un morceau de l'histoire de la course automobile, Honda vient de lancer un programme pour restaurer et remettre en vente certains de ses anciens bolides les plus légendaires. Et on parle pas de simples voitures de collection là. Oh que non. Je vous raconte le tout après la pause. Non, au meilleur de la musique, on vient avec du Imagine Dragons. Wake up. Ah oh.
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16: Bon jeudi, ici Louis-Philippe Arnoirel. Alors que la Société Alzheimer Centre du Québec annonce la fermeture de la maison Myosotis à Saint-Charles, une fois les 12 résidents relocalisés, l'organisme maintient ses différents services d'accompagnement. La direction note l'augmentation et l'évolution des besoins de la population de la région au fil des décennies, notamment en matière de soutien en milieu de vie. Le nombre d'interventions en soutien psychosocial aurait augmenté à lui seul de 37% dans la dernière année. Par cette réorganisation, l'organisme souhaite poursuivre et se concentrer sur ses différents types de soutien, de sensibilisation et d'intervention, à l'image de la majorité des associations similaires au Québec. On écoute la directrice Valérie Richer.
17: C'est essentiel pour nous que la population comprenne que c'est pas la fin de la Société Alzheimer Centre du Québec. Les services demeurent des services de soutien psychosocial, de formation, de groupe, de répistimulation, de sensibilisation. Donc, c'est important que les gens se sentent à l'aise également là, d'utiliser nos services.
16: La descente de bateaux de l'aéroport de Drummondville est fermée jusqu'à la mi-septembre, alors que la ville réalise des travaux de modernisation sur les deux côtés de la rivière Saint-François. Les infrastructures du parc Kounak restent ouvertes pendant l'intervention. Les opérations de chantier pourraient entraîner un achalandage accru sur la rive nord, occasionnant des ralentissements de la circulation sur les rues adjacentes. Une signalisation serait alors mise en place. Rappelons que le nettoyage des embarcations doit être obligatoire dès 2027 afin de prévenir la contamination du cours d'eau et qu'une tarification serait annoncée dans les prochains mois. Et le Conseil de Drummondville reconduit le tour de ville guidé offert aux nouveaux résidents. Il aura lieu le samedi 19 septembre cette année avec un départ de la Maison des Arts Desjardins. Le parcours doit permettre de présenter les différents secteurs, attraits, services municipaux et infrastructures. Des élus doivent également prendre part à l'initiative afin d'échanger avec les participants. Par ailleurs, le protocole d'accueil prévoit l'envoi postal d'une trousse d'informations aux nouveaux propriétaires. Les résidents peuvent se la procurer à l'hôtel de ville. C'est ce qui complète vos actualités Arsenal Média. 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
11: Il y a quelqu'un qui a pas fait sa job, là. Quelqu'un qui a pas fait la danse du soleil pour aujourd'hui, puisque ce sera généralement nuageux avec 60% probabilité d'averse et même un risque d'orage en après-midi. Maximum 23, c'est ressenti 28, pas tant pire que ça. Sinon, pour ce soir et cette nuit, c'est partiellement nuageux, 40% probabilité d'averse également. Il y a un risque d'orage, toujours selon Environnement Canada. Mais ça va se dégager. Tout ça, là, ça va se dégager en soirée, minimum de 13. Les belles journées à prévoir, là, c'est vraiment vendredi et samedi, beau gros soleil. Maximum 20. Pour les deux.
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11: Imaginez pouvoir acheter une vraie voiture de course qui a déjà gagné sur des circuits mythiques. Honda vient justement de lancer un programme pour restaurer et vendre certains de ses anciens bolides les plus glorieux. Et le premier modèle choisi a toute qu'une histoire, mais vraiment toute qu'une histoire. Je vous raconte ça dans exactement 3 minutes. Suite après, le meilleur de la musique, Imagine Dragons. 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

Honda vient d'avoir une idée qui risque de faire rêver les amateurs de course automobile à condition d'avoir probablement un très gros budget. Sa division de compétition américaine Honda Racing Corporation lance un programme qui va, dans le fond, ça va restaurer et vendre de véritables anciennes voitures de course Honda et Acura. Et on parle pas de répliques, là. Ce sont des bolides qui ont réellement participé à de grandes compétitions et qui ont connu du succès sur des circuits circuits partout à travers le monde. Le travail de restauration est assez impressionnant parce que chaque voiture est complètement démontée puis reconstruite en utilisant les documents d'origine, les photos et même les notes des ingénieurs qui travaillaient sur la voiture à l'époque. Les moteurs sont eux aussi reconstruits par Honda. Il y a certains éléments électroniques qui sont modernisés. Il y a quelques pièces plus récentes qui peuvent être utilisé pour améliorer la sécurité. Puis avant de remettre les clés au nouveau propriétaire, il y a Honda qui teste carrément la voiture là, sur un circuit. Il y a ben du fun. Ils ont ben du fun. Parmi les bolides déjà concernés, on retrouve une Acura NSX GT3. J'en ai aucune idée de c'est quoi comme sorte, mais je suis allé voir. C'est un méchant beau bolide. Là. Une voiture qui a remporté sa catégorie aux 24 heures du Mans en 2010. Et même une ancienne monoplace utilisée par Gilles de Farenne au début des années 2000. Donc le but, c'est qu'elle puisse retourner courir dans des événements historiques. À qui est la chance, c'est des beaux gros dollars. Et comme l'expression qu'on est davantage dans le appelez-nous pour discuter, là, que dans 499 par mois, zéro comptant, tabarouette, c'est cher. C'est vraiment cher, mais en tout cas, pour les intéressés, ça va être en vente. On est de retour avec le meilleur de la musique, Mal Smith, Stargazing. 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

Et si le secret pour être un peu plus heureux au travail passait simplement par une pointe de pizza avec ses collègues? C'est un article que j'ai bien aimé sur Nouveau Info qui s'intéresse justement à l'importance des petits moments sociaux au boulot, tu sais, les dîners d'équipe, les 5 à 7, simplement prendre quelques minutes pour jaser avec les gens avec qui on travaille. Et l'idée derrière ça, c'est vraiment simple, tu sais, c'est pas nécessairement la pizza qui rend heureux. Oui, ça rend quand même heureux, là, mais tu sais, c'est surtout le sentiment de faire partie d'une équipe. Ça, c'est le fun. Il y a des recherches de Gallup qui montrent d'ailleurs que les employés qui ont de bonnes relations au travail sont généralement plus engagés et plus satisfaits. Ceux qui disent avoir un très bon ami au boulot sont même beaucoup plus susceptibles d'être engagés dans leur travail. Mais un dîner ensemble, une petite activité ou simplement rire 5 minutes autour de la machine à café, là, ça peut rendre une journée tellement plus agréable. C'est le fun. Tu sais, moi, j'ai des collègues de travail formidables. Je leur dis à tous les jours qu'ils m'énervent. Non, c'est pas vrai. Je les aime bien. On écoute en ce moment Shine, Collectif Sourd, à haut, le meilleur de la musique.

0: Dans exactement 6 minutes, on va pouvoir, ça va être la chronique techno avec Lynn Boutiette en remplacement de François Charon. Beaucoup, beaucoup de sujets hyper intéressants. Une solution contre les mouches à fruits, les foutues mouches à fruits, particulièrement présentes à la fin de l'été. Donc, ils peuvent pas mourir, mais grâce à un petit truc, ils vont pouvoir mourir. La rentrée à l'approche, un bon moment pour recevoir ses besoins techno avant de se lancer dans les achats. Donc, Lynn va nous donner plus de détails là-dessus au retour de la pause. Et pendant du retour de la pause, on va pouvoir entendre le meilleur de la musique avec Luke Combs, Back in the Saddle à O.
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0: En remplacement de François Charron, c'est Lynn Boutiette quand on a des questions. Ben Lynn, elle arrive. Comment ça va, Lynn?
1: Ben ça va bien. Je suis assez contente d'être là encore une fois. Pour une dernière fois cette fois-ci. Ben,
0: là,
1: oui. C'est vrai.
0: Ben là, ça... tu pars en vacances, là.
1: Ben oui, c'est... puis François revient bien en forme, là. Je le sens, là, il bouille, là. Il a hâte de vous jaser.
0: Pendant qu'il y en a d'autres qui vont partir en vacances, ben il y en a des parents qui vont qui reviennent de vacances pour aller acheter des fournitures scolaires. Et ben il y a des très bons choix d'achat techno pour les étudiants puis aussi pour le travail, là.
1: Ah oui, parce que comme tu dis, la rentrée approche, hein. Puis tu sais, quand on dit rentrée, on pense souvent à l'école, mais un retour au travail après les vacances aussi, hein, ça file un peu rentrée des fois. Oui. Puis disons que le mot rentrée est aussi très dur à manquer, quand, surtout quand on rentre dans les magasins. Là, les magasins sont remplis de rabais de rentrée. Puis des fois, on vire un peu fou, on sait plus quoi acheter, on sait plus ce qu'on a besoin, parce que si on se fuit au magasin, tout est essentiel et incontournable. Tu sais, faut absolument modifier et améliorer tout notre équipement maintenant, parce qu'il y aura plus de rabais jamais sinon. Bon, là, on va se calmer un petit peu, parce que ce que je trouve qu'on oublie parfois, c'est de se poser la bonne question. C'est-à-dire, la question, c'est pas « je veux un bon ordinateur, je prends quoi ?» C'est pas ça. C'est « qu'est-ce que j'ai besoin de faire avec mon ordinateur ?» Parce que bien souvent, là, l'appareil qu'on a déjà à la maison est amplement suffisant.
0: Oui.
1: Peut-être qu'il manque juste un peu d'espace, puis là, le problème peut vite se régler juste avec un petit disque dur externe qui va ajouter un peu de poids et d'espace dans votre ordinateur, puis vous allez être bien correct pour faire l'année. Des fois, ce n'est pas justement de sauter l'étape et pas aux gros achats, des fois, il faut juste s'asseoir, réfléchir et peut-être que l'achat est moins gros que qu'est-ce que vous pensez. Puis c'est avec dans cet esprit-là que je vous ai concocté moi-même, mesdames et messieurs, une chronique sur françoischarron.com qui est les meilleurs achats techno pour étudier et travailler à tous les budgets.
0: C'est bon ça.
1: Parce que là, nous, évidemment, il y a tellement de choix que des fois, bon, là, c'est bien beau, là, tu sais à peu près qu'est-ce que tu veux, mais après ça, là, t'as une gamme de prix, t'as un budget, hein, on a tous un budget, j'ai 4 enfants, je peux-tu vous le dire que je l'ai, mon budget? Donc, si j'ai à changer mon ordinateur, ben, je veux être sûr de prendre la meilleure option dans la gamme de prix que j'ai besoin. Donc, je vous dis, je vous ai fait un article hyper complet, que ce soit pour un ordinateur, un disque dur, les moniteurs d'ordinateur, des écouteurs, des batteries externes, je vous ai fait 3 choix dans chacune des catégories de prix, de budget. Allez voir ça. Vous allez être capable de trouver chaussures à votre pied et vous allez être capable surtout de pas défoncer votre budget, améliorer votre équipement que vous avez déjà, mais sans tout racheter. Soyez patient. Parfois aussi, là, on peut se faire une belle petite liste de choses qu'on aimerait améliorer et attendre aux prochaines ventes. Parce que oui, il y en a d'autres, hein. Il va avoir le Boxing Day. Il va avoir le pré-Boxing Day. Il va avoir le pré-pré-Boxing Day. Il y en a toujours. Okay? Soyez patient un peu.
0: Non, mais en plus, c'est très bien identifié là sur le site de François Charron. Là, tu l'as très bien fait. Là, puis, tu sais, c'est vrai, des fois, on essaie de trouver le meilleur prix.
1: Ouais.
0: Puis, parce que, écoute, comme tu dis, là, t'as 4 enfants, là, c'est ça que tu disais, Lynn. Ouais. Ben, acheter 4... Admettons, là, si tout le monde achète 4 ordinateurs, ça devient cher sur un moyen.
1: Et encore là, mes 4 enfants ont pas les mêmes besoins non plus. Tu sais, ma fille qui rentre au cégep versus ma fille qui est en troisième année, qui va faire ses petits travaux ou quoi, j'ai juste à consulter ses devoirs ou les applications d'école, c'est pas les mêmes besoins. Donc, assurons-nous d'avoir les bons outils pour les bons besoins.
0: Il y en a d'autres également qui font leur rentrée scolaire, Lynn, et c'est les mouches à fruits.
1: Ah, les mouches à fruits.
0: Ça me gosse, là. Ça a aucun sens, là.
1: Ben oui, t'as-tu perdu ça, toi, Olivier, le contrôle de ton compost?
0: Ah oui, ouais, je me l'ai fait voler même, là.
1: Tu sais, quand t'as l'impression que t'as perdu tellement le combat que ton compost est rendu qu'il a fondé sa propre municipalité, là.
0: Tellement.
1: Chez nous, c'était ça, là. Il était à veille de passer des élections, je te jure. Non, mais pour vrai, c'est complètement fou. Puis moi, ça m'arrive à peu près 2 fois par année. Hein. Puis les trucs de mouches à fruits, là, moi, te le dire, je les ai tous essayés. Nomme-moi-en un, j'en ai acheté une caisse, OK? Mais là, tout à coup, j'arrive au bureau un matin, puis François m'a laissé sur mon bureau, tel un miracle, des pièges à mouches à fruits à tester, OK? Donc, c'est la compagnie Zivo, OK, que j'ai pu tester 2 modèles. Un qui se branche direct au mur, un peu comme une veilleuse avec une petite lumière.
0: Ouais.
1: Puis un autre qui est un peu plus gros, qui couvre un plus gros espace. OK? J'ai pas niaisé, j'ai branché 2. OK? Moi, on va éliminer ça, ce problème de mouche-là. On va le tester comme faut. Le principe est super simple. C'est des pièges qui sont assez discrets, qui sont pas laids non plus, là. C'est pas épouvantable à avoir
0: non,
1: dans le décor.
0: Bon.
1: Puis il y a une petite lumière bleue, et un UV qui attire les mouches. Mmh. Un peu comme les espèces de, tu sais, dans les chalets, les espèces de collants, là, dégueulasses, qui attirent les mouches. Mais ici, vous allez avoir une petite couverture pour essayer de cacher ces dites mouches qui sont là, puis qui traînent. Il y a pas de spray, il y a pas d'odeur, c'est donc pas dangereux pour les animaux. Tu le branches, puis tu le laisses travailler. Bon, là, la grande question des auditeurs, là, les textos rentrent, je vois ça en flèche. Est-ce que ça marche, Lynn? Eh bien, au début, je vais vous dire quelque chose, j'étais déçue. Mais c'est parce qu'il a fallu que je baisse mes attentes, hein, parce qu'on dirait que je m'attendais à un aspirateur à mouches.
0: Ouais, ouais,
1: mais c'est pas ça, OK? Parce que le Zivo, il va travailler sur plusieurs jours. Fait qu'il faut donner le temps au temps. Mais dans ma chronique, là, allez voir sur françoischaron.com, vous allez voir la différence après 3 jours versus une dizaine de jours. C'est assez surprenant à quel point on est capable de pogner de la mouche avec cette petite machine-là. À savoir que le modèle, OK, le petit modèle coûte autour de 45$. Le plus gros, c'est 75$. Puis il faut calculer les cartouches qu'il y a des recharges à l'intérieur qui sont environ 10$. Okay? C'est un investissement, c'est sûr. Mais faut pas oublier qu'on en a pas besoin à l'année. Là. Les mouches à fruits sont pas là à l'année puis ils s'installent puis ils soupent avec vous autres le soir.
0: Non, c'est ça. L'hiver, il meurt.
1: Une fois qu'on s'en est débarrassé, on range. Un peu comme notre thermacelle à l'extérieur.
0: Oui.
1: C'est le même genre d'investissement. Mais au moins, avec le Zivo, ben on a un outil saisonnier qui va peut-être sauver notre équilibre mental lors du prochain envahissement de maudites mouches à fruits.
0: Est-ce que t'entends comme les bzz,
1: bzz, bzz, non, pas du tout. Il y a pas de choc. Rien.
0: C'est ça, c'est fun.
1: Puis même pour vrai, la lumière, là, je veux dire, c'est la lumière qu'on utilise pour le comme veilleuse dans la cuisine. Là, puis ça fonctionne très bien. Là, c'est vraiment bien. Je suis très surprise. Allez voir ça.
0: Le Zivo ou Zivo.
1: Zivo. Moi, je sais plus comment qu'on le dit. Dites-le comme vous voulez. Z-E-V-O.
0: Moi, tant que ça marche, là.
1: Tant que ça marche. Tant qu'il n'y a plus de mouche.
0: Écoute, merci énormément, Lynn. En terminant, t'aimerais réinviter les PME à s'inscrire au cyberpme.ca?
1: Oui, ben, c'est le nouveau projet à François, hein. Il va venir vous en parler en masse, là. 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
0: T'es extraordinaire, Lynn Boutillette, en remplacement de François Charron. Lynn qui part en vacances dès demain. Bonnes vacances, des vacances bien méritées. Puis pour tous les détails, là, plus de détails également sur françoischaron.com. Plein de beaux gadgets, là, ça vaut vraiment la peine.
1: Ben à très bientôt, puis j'ai bien hâte de vous retrouver pour d'autres remplacements de François.
0: Bye bye, Lynn.
1: Salut.

0: Parfait.
1: Dans la prochaine heure, toujours avec le meilleur de la musique, on va pouvoir entendre du Aswell, Last Name, Patrice Michaud également qui s'en vient, La Grande Évasion, Crazy Town, Butterfly, tout ça, dans vos 100 000 matins dans les prochaines minutes. Restez là.
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3: Bon jeudi, c'est Louis-Philippe Arnoirel. Le ministre du Commerce Canada-États-Unis, Dominique Leblanc, reste aujourd'hui à Washington, alors que la date limite fixée pour l'application des droits de douane approche. Une nouvelle série de droits de 50% sur toute une gamme de produits canadiens doit entrer en vigueur mercredi prochain. Contrairement à la plupart des autres tarifs imposés par le président Donald Trump, ceux-ci ne prévoiraient aucune exemption pour les produits conformes à la CEUM. L'entente a été négociée sous la première administration Trump pour remplacer l'accord de libre-échange nord-américain. Le premier ministre Mark Carney a annoncé la nomination de Geneviève Cottenham comme nouvelle juge en chef de la Cour d'appel du Québec. Elle succède à Manon Savard, qui a quitté ses fonctions le 10 août pour devenir juge surnuméraire. Madame Cottenham est juge de la Cour d'appel du Québec depuis 2018. Elle a fait partie des juges qui avaient maintenu une décision condamnant l'humoriste Mike Ward à verser des dommages-intérêts au chanteur en situation de handicap Jérémy Gabriel, dont il s'était moqué. La Cour suprême du Canada a par la suite annulé ce jugement. De nouvelles données mettent en évidence le danger mortel que représentent les trottinettes électriques et les vélos électriques pour les enfants au Canada. Le Programme canadien de surveillance pédiatrique indique que 10 enfants sont décédés après l'utilisation de ces engins électriques en 2025. 12 autres ont été admis en soins intensifs et 26 ont été hospitalisés pendant plus de 2 jours. Ces données ont été publiées dans un rapport annuel soulignant la nécessité d'une meilleure coordination des

0: politique et d'une meilleure sensibilisation du public. Et l'ancien parc Marineland a transféré hier un troisième lot de baleines vers des aquariums situés hors du Canada. Une équipe de spécialistes a guidé 6 bélugas, un par un, dans un élingue spécialement conçu à cet effet, avant de les hisser dans les bassins. Un convoi escorté par la police devait ensuite transporter lentement les baleines, 2 mâles et 4 femelles, jusqu'à l'aéroport Pearson de Toronto. Marineland a fermé ses portes au public en 2024. C'est ce qui complète vos actualités Arsenal Media. Passez une bonne journée sur nos ondes.
1: On commence au baseball avec les Blue Jays de Toronto qui sont vraiment en feu. Ils ont battu Boston 6-4 hier soir pour signer une troisième victoire de suite. Le match s'est décidé très tard parce que Toronto a marqué 5 points en 8e manche pour prendre les devants. Et les Jays ont donc gagné les 3 premiers matchs de cette série contre Boston. Pour vrai, good job les gars. Ils peuvent maintenant compléter le balayage cet après-midi à 15h07, toujours à Toronto. C'est une belle séquence pour vrai. Pour une équipe là, qui tente encore de remonter au classement, là. Croisez les doigts. Au tennis maintenant, c'est ce soir, hein, c'est soir de grande finale à Montréal, parce que l'Omnium Bank National se termine ce soir au stade IGA. Ben Shelton, le champion de l'an dernier, il va tenter de gagner le tournoi pour une deuxième année de suite. Lui a facilement là, remporté, lui qui a facilement remporté son match hier soir en 2 manches. Il va affronter un autre joueur américain en finale, et c'est d'ailleurs la première fois depuis 1995 que deux Américains vont s'affronter pour le titre à Montréal. Le match commence ce soir à 20h. Puis il y a personne qui met pas de pression pour les deux. Pas de pression. Et on termine au basket. Une grande vedette de la NBA, Russell Westbrook, a annoncé sa retraite. Lui, il quitte le basketball à 37 ans après 18 saisons dans la Ligue. Il a été l'un des joueurs les plus connus de sa génération, puis il détient même le record de la NBA pour le plus grand nombre de matchs où il a réussi au moins 10 points, 10 passes et 10 rebonds. Il termine sa carrière avec 209 matchs du genre. C'est une très longue carrière qui prend donc officiellement fin. Déjà la dernière heure pour vos 100 000 matins. J'espère que ça va bien. Peu importe que vous nous écoutez, que ça soit dans le char, en allant porter les enfants, je sais pas où, n'importe où. Merci d'être avec nous. Lee Bombardier qui vous accompagne encore jusqu'à 9h. Écoutez, restez encore là parce que j'ai une autre belle petite histoire à vous raconter. Elle est assez particulière. Dans quelques minutes, je vais vous emmener avec moi direction l'Arctique où il y a un touriste qui a décidé de déranger volontairement quelqu'un qui dormait paisiblement. Et ça a été une mauvaise idée. Son geste lui a coûté, il lui coûte maintenant là, plusieurs milliers de dollars. Mais l'affaire là-dedans, là, c'est que quand vous allez savoir qui il a réveillé, vous allez comprendre pourquoi la police était pas tellement contente. Vraiment pas contente. Je vous explique ça environ 6 minutes. Restez là. Sinon, on va pouvoir entendre dans les prochaines minutes Patrice Michaud, La Grande Évasion, Crazy Town, Butterflies. Mais on débute avec le meilleur de la musique. Somber, Homeweeker, A.O. Bon matin tout le monde.

0: Il y a une expression...
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0: C'est ce que j'appelle du live. Il y a une expression qui dit « ne réveillez pas un ours qui dort ». Eh bien, dans l'article, quelqu'un aurait vraiment dû l'écouter. Je l'explique. Au Svalbard, ça c'est en Norvège, une personne qui... à bord d'un bateau qui a aperçu un ours polaire qui était endormi sur la rive. Puis lui, il a décidé d'utiliser la corne de brume du navire pour le réveiller. OK? C'est comme un gros speaker là, qui fait beaucoup de bruit. Fait qu'il a réveillé l'ours qui est endormi. L'animal s'est levé, il s'est déplacé ailleurs. Mais là, les autorités, elles, n'ont vraiment pas trouvé ça drôle. Mais quand je te dis vraiment pas trouvé ça drôle, là, et Boswell, résultat, une amende de 5000 couronnes norvégiennes. Donc, soit, ça, c'est environ, là, environ 5 000 $. OK? C'est 5 000 piastres qu'il a dû payer. Au Svalbard, là, les ours polaires sont protégés. Puis, c'est interdit de les déranger inutilement, là. C'est comme quand ton père ou ta mère te dit, bon, OK, il y a là, maman va aller faire une sieste pendant 5 minutes. Il y a personne qui me dérange pendant 5 minutes. Puis tu le sais, quand maman ou papa te dit de pas déranger pendant 5 minutes, tu déranges pas pendant 5 minutes. Donc au Svalbard, comme je disais, là, c'est interdit de déranger les ours polaires. Les autorités appliquent déjà des amendes très sévères dans ce genre de situation-là. Bref, tu sais, la prochaine fois là que vous voyez un ours polaire là endormi là, admettons du port en vacances là, ben laisse faire sa sieste là, parce que ce prix-là là, ça devient probablement le réveil matin le plus cher au monde. Ça te coûte plus qu'un bras, vraiment vraiment plus qu'un bras. On est de retour avec le meilleur de la musique. J'aime tellement cet artiste là. Il y a tellement d'artistes au Québec que je peux aller voir parce que je suis pas un gars de show habituellement, mais quand j'y vais sur un moyen temps. Patrice Michaud, le meilleur de la musique, la grande évasion. Oui, évasion. AO. Bon matin.

0: Il y a présentement une vraie crise à la date, excusez-moi, à la tête de la FIFA. C'est le président, monsieur Infantino, qui se retrouve de plus en plus sous pression parce que c'est parti d'un projet qui a énormément fait réagir dans le monde du soccer. Là, Infantino voulait permettre à des investisseurs privés d'acheter environ 20% des droits commerciaux de la Coupe du Monde dans une transaction qui aurait permis de récolter environ 4,2 milliards de dollars américains. Mais tu sais, devant la colère de plusieurs organisations, le projet en question a finalement été abandonné. Là, le problème, c'est que la controverse, elle, a pas disparu. Trois grosses organisations du soccer mondial, celles qui représentent notamment l'Europe, l'Asie, ainsi que l'Amérique du Nord et centrale, ont ouvertement critiquer la façon dont le dossier a été géré et demandant maintenant le départ d'Infantino là, donc dans le fond son renvoi. Mais il y a encore plusieurs alliés là derrière lui. Ce matin, 6 fédérations arabes ont officiellement annoncé leur soutien: le Qatar, l'Égypte, le Liban, le Maroc, le Soudan et la Mauritanie. Et c'est important parce que ces 4 dirigeants là, si vous saviez pas, qui ont signé cette déclaration, siègent aussi au conseil de la FIFA. Et pendant ce temps-là, ben il y a certains pays qui changent de camp. L'Irlande, par exemple, vient de retirer son appui à Infantino en parlant de problèmes de transparence, d'un manque de consultation. Il y a la FIFA qui a d'ailleurs présenté ses excuses à ses 211 fédérations membres pour la façon dont le fameux projet a été géré. Et tout ça arrive à quelques mois d'une élection importante là. Fait que Infantino veut être réélu à la présidence de la FIFA en mars 2027. Une chose est certaine, là, la Coupe du Monde 2026 est à peine terminée et le prochain gros match de la FIFA semble déjà se jouer dans les bureaux là-bas. Là, fait que c'est un gros dossier. On prend une courte pause et au retour, on s'offre en musique I'm Gonna Be The Proclaimers à haut.
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15: Bon jeudi, ici Louis-Philippe Arnoirel. Alors que la Société Alzheimer Centre du Québec annonce la fermeture de la maison Myosotis à Saint-Charles, une fois les 12 résidents relocalisés, l'organisme maintient ses différents services d'accompagnement. La direction note l'augmentation et l'évolution des besoins de la population de la région au fil des décennies, notamment en matière de soutien en milieu de vie. Le nombre d'interventions en soutien psychosocial aurait augmenté à lui seul de 37% dans la dernière année. Par cette réorganisation, l'organisme souhaite poursuivre et se concentrer sur ses différents types de soutien, de sensibilisation et d'intervention, à l'image de la majorité des associations similaires au Québec. On écoute la directrice Valérie Richer.
16: C'est essentiel pour nous que la population comprenne que c'est pas la fin de la Société Alzheimer Centre du Québec. Les services demeurent, des services de soutien psychosocial, de formation, de groupe, de répistimulation, de sensibilisation. Donc, c'est important que les gens se sentent à l'aise également là, d'utiliser nos services.
15: La descente de bateaux de l'aéroport de Drummondville est fermée jusqu'à la mi-septembre alors que la ville réalise des travaux de modernisation sur les deux côtés de la rivière Saint-François. Les infrastructures du parc Kounak restent ouvertes pendant l'intervention. Les opérations de chantier pourraient entraîner un achalandage accru sur la rive nord, occasionnant des ralentissements de la circulation sur les rues adjacentes. Une signalisation serait alors mise en place. Rappelons que le nettoyage des embarcations doit être obligatoire dès 2027 afin de prévenir la contamination du cours d'eau et qu'une tarification serait annoncée dans les prochains mois. Et le conseil de Drummondville reconduit le tour de ville guidé offert aux nouveaux résidents. Il aura lieu le samedi 19 septembre cette année avec un départ de la Maison des Arts Desjardins. Le parcours doit permettre de présenter les différents secteurs, attraits, services municipaux et infrastructures. Des élus doivent également prendre part à l'initiative afin d'échanger avec les participants. Par ailleurs, le protocole d'accueil prévoit l'envoi postal d'une trousse d'informations aux nouveaux propriétaires. Les résidents peuvent se la procurer à l'hôtel de ville. C'est ce qui complète vos actualités Arsenal Média. 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
18: Ça reste la même affaire pour aujourd'hui. Drummond, sur l'Environnement Canada, là, c'est généralement nuageux tout au long de la journée. Là, 60% de probabilité d'averse. Il y a même un risque d'orage également en après-midi. Maximum de 23, ressenti 28. Ça sera partiellement nuageux en soirée. Minimum de 13, il y a des averses, même un risque d'orage. Mais pour vrai, là, faut pas penser à ça. Pense déjà à demain, vendredi, parce qu'il va y avoir un beau gros soleil tout au long de la journée. Maximum 24. Et même samedi, un autre beau soleil. Maximum 24 pour les deux jours. 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
0: Pour la première fois au Québec, il y a des détenus d'une prison provinciale qui devront porter des uniformes. Ça se passe à l'établissement de détention de Robertval dans le cadre d'un projet pilote qui commencera en septembre et qui va durer un an. Jusqu'ici, les détenus pouvaient porter certains vêtements qui étaient personnels, mais d'après le gouvernement, ça créerait plusieurs problèmes de sécurité. Par exemple, des poches pouvaient être ajustées aux vêtements pour cacher des objets interdit. Plus surprenant encore, certains détenus auraient même fait tremper leurs vêtements dans des substances pour réussir à faire entrer des trucs explicites, on va dire ça de même, à l'intérieur de la prison. Avec les nouveaux uniformes, là, dans le fond, ben, tout le monde aura essentiellement les mêmes vêtements, des jogging, des shorts, des chandails, des tucs et des gants, principalement noirs et gris. Et l'objectif est double. Réduire la contrebande, mais aussi empêcher les détenus d'afficher des couleurs ou des signes associés à certains gangs criminels. Ça devrait aussi là, rendre les fouilles plus simples pour les agents correctionnels, puis ça va permettre de mieux distinguer les détenus des visiteurs ou du personnel. Un petit détail particulier, les uniformes seront fabriqués, nettoyés par les détenus eux-mêmes. Donc à Robertval, il a justement été, ça a été choisi parce que la prison possédait déjà un atelier de couture. Donc, il y a le ministère Yann Frenière qui semble déjà très favorable à l'idée de ça. Il écarte pas la possibilité d'étendre éventuellement la mesure à d'autres prisons du Québec si le projet fonctionne bien. Fait que c'est comme un test, là. D'ailleurs, le Québec était plutôt à part. Il y a plusieurs pénitenciers fédéraux et la majorité des provinces qui utilisent déjà des uniformes dans leurs établissements. Mais en tout cas, tu sais, bref, pendant les 12 prochains mois, Robertval va servir un peu, va être un laboratoire, on va dire ça de même. Et si les résultats sont concluants, ben, le fameux uniforme de prison qu'on voit dans les films, parce qu'effectivement, tu sais, on dirait que c'est juste ça que tu vois, pensais que c'était juste dans les films. Et non, c'est en réalité. Ben, ça pourrait devenir beaucoup plus courant dans certaines prisons québécoises. Ça reste à voir. Arpin Lépine, le meilleur de la musique. Mentir à eau.

0: C'est bientôt la fin du show. Mon collègue de travail, Olivier Poitras, va pouvoir reprendre le relais vers 9h avec O l'après-midi. Restez toujours là parce que vous le savez, ici à O, le meilleur de la musique, c'est bien évidemment ici. Puis également, là, je vais être avec vous demain. Je veux juste le rappeler parce que Fred sera de retour dès la semaine prochaine et dans deux semaines, les deux boys vont être là, Max et Fred également. Fait que restez là tout au long de la semaine. Restez là 365 jours par année.
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0: Louis-Philippe Arnoirel était de passage dans l'émission Le Trafic avec Yannick Rochette. Et bon, on a appris toute une nouvelle qui est disponible en ce moment. Là, l'article est disponible sur mondromane.com. Et il y a la Société d'Alzheimer, Centre du Québec, qui a annoncé la fin des activités d'hébergement à la maison myotiste de Drummondville. Je vous rediffuse l'entrevue qui a eu lieu hier, tout de suite après le meilleur de la musique, Coldplay, We Pray, à O 92.1.

0: rejoindre à nouveau notre collègue journaliste du Montremonde.com, Louis-Philippe Arnoirel, pour parler des dossiers qui font réagir aujourd'hui dans notre secteur. Louis-Philippe, comment tu vas?
1: Et ça fait réagir aujourd'hui, Yannick, ça va bien, puis toi?
0: Ben oui, ça fait réagir justement parce que là, on met fin à quelque chose qui est quand même connu. La maison Myosotis, liée avec la société Alzheimer Centre du Québec, est assistée au point de presse aujourd'hui.
1: Oui, ça s'est passé au centre-ville. On rappelle la maison Myosotis, pour ceux qui ont déjà entendu, savent pas c'est où. C'est sur la rue Côté, vraiment le secteur Saint-Charles, sur les limites résidentielles vraiment là, du secteur de ce côté-là. 12 résidents qui étaient sur place, qui ont appris la nouvelle un petit peu plus tôt cette semaine. Même chose pour les 19 membres du personnel qui sont touchés aussi. Et ce qu'on a annoncé, en fait, c'est la fin progressive des activités. C'est pas fermé à partir d'aujourd'hui. Il y a des démarches d'essayer de faire des transferts vers d'autres ressources qui est entamée avec Santé Québec, Mauricie et Centre du Québec. D'ailleurs, c'est un partenariat qui a été beaucoup souligné là par Valérie Richer, qui est la directrice générale de Alzheimer Centre du Québec. Donc, ça va vraiment être mis fin une fois que ce transfert-là est fait, dès que ces personnes-là ont trouvé un nouveau logis, ou au plus tard le 10 février 2027. C'est vraiment là les deux dates butoirs qu'on nous a donné ce matin.
0: Est-ce qu'on a donné des raisons de cette fermeture-là?
1: Il y en a plusieurs. Ce qui est revenu beaucoup au début, c'est l'état de la maison. Il y a eu une analyse qui a été faite de c'est quoi les besoins pour l'entretenir, c'est quoi les besoins de réinvestir dans cette maison-là pour s'assurer qu'elle fonctionne bien. Et c'est des besoins qui étaient importants tant pour si c'était une question de déménager que si c'était une question de la retaper. Mais on nous parle aussi là de d'autres enjeux qui sont humains, organisationnels et tout ça. Donc c'est une démarche qui a commencé en 2023. Et on parlait vraiment là de d'enjeux qui sont majeurs et en fait 2023 c'était même le premier montant qui aurait été avisé. Il n'a pas été partagé par contre là, mais tu sais qu'on vient s'en réécouter, ça a été dit une première fois en 2023. Ce qu'on nous a dit c'est depuis 2023 il s'est passé bien des affaires puis le prix le coût des travaux aurait explosé lui aussi là.
0: On se comprend donc ça puis mais on maintient certains services hein, comme on mentionnait la société Alzheimer Centre du Québec se maintient aussi, c'est juste la maison là qui va fermer progressivement.
1: Et c'est le point sur lequel ils ont vraiment le plus appuyé. Ils ont ouvert là-dessus de dire la société Alzheimer Centre du Québec, elle est encore là. Tu sais, on parle de 1500. C'était combien? C'était 1500 personnes qui bénéficient des appuis comme ça chaque année. 6000 au Centre du Québec là qui ont une maladie d'Alzheimer ou des troubles neurocognitifs. Augmentation de 37% de tout ce qui est intervention psychosociale juste dans la dernière année. Donc, tout ce qui est vraiment quand même, soutien, appui, intervention... travailler en amont aussi là, c'est vraiment là-dessus qu'ils veulent se concentrer. Puis comme eux-mêmes le disaient en fait, la plupart des associations, la plupart des organismes au Québec se concentrent sur ces aspects-là. Le fait d'avoir une ressource d'hébergement, c'est quelque chose qui était tant mieux, qui était particulier, mais qui est pas quelque chose qui revient souvent là au Québec pour des organismes comme ça là.
0: C'est ça. Fait que là donc on l'a mentionné, ça va être progressif, ça va se faire au plus tard pour février de l'an prochain. Donc la fin de la maison Myosotis de Drummondville pour les soins reliés au Alzheimer, entre autres. Sinon, il y a d'autres choses aussi sur le Montremonde.com. Vous pouvez aller voir, entre autres, la journée aujourd'hui de J'achète un livre québécois, là, les ventes qui sont en augmentation de ça, entre autres, puis bien d'autres affaires sur lesquelles Louis-Philippe a travaillé. Donc, tu vas nous réserver d'autres choses pour les prochains jours, j'en suis certain. On peut aller te lire, s'abonner à l'infolettre, comme toujours, on le sait, hein, Louis-Philippe, ça arrive directement dans notre courriel dès 18h le soir. On a ça aussi, des alertes comme ça, puis c'est bien fait. Fait que merci de ton travail. On se retrouve demain à peu près à même heure, mon cher. C'est-tu correct, ça?
1: Le journaliste, il vous dit que là, la fin des vacances se fait sentir.
0: Oui, hein?
1: Ça commence à être pas mal pour les jours qui s'en viennent. Ça va faire un plaisir.
0: C'est ça. Ça commence. Merci beaucoup de ton bon travail, Louis-Philippe. À demain.
1: C'est bon. Salut, Yannick.
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1: Demain, dès 6h, pour un autre show assez extraordinaire. On va avoir rien que du fun. Puis en plus, c'est la dernière. Demain, vendredi, déjà. Puis après, le gros week-end, Fred, de côté qui arrive dès lundi prochain. Donc, je vais pouvoir en profiter pour faire quelques petites niaiseries, là, demain. Dans les prochaines minutes, c'est haut l'après-midi avec Olivier Poitras qui s'emmène. Fait que restez là, rien que la bonne musique, parce que ici à haut, c'est le meilleur de la musique. Hey, bonne journée tout le monde, puis à demain.
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4: Oh. Hello, hello, bon début de journée, bon matin. Merci d'être branché dans le meilleur de la musique. Olivier Poitras avec vous jusqu'à midi, jusqu'au Grand Bazou avec Richard Zirois. Bien content de vous accompagner. Salutations si vous commencez votre journée de travail. Et salutations également à tous ceux et celles qui ont commencé peut-être plus tôt ce matin, puis la terminent, les travailleurs de nuit peut-être. Dans les prochaines, les Three Doors Down avec Here Without You tout de suite. Co-Wizzle, Jesse Murph avec I Rode A-O.

Il y a de ces artistes qui connaissent de très belles carrières, autant en groupe qu'en solo. Et c'est exactement le cas de Gwen Stefani, qui a connu une très belle carrière. Avec le band No Doubt, d'ailleurs, souvenir de 1996. Don't Speak, dans le meilleur de la musique. Je vous souhaite un excellent jeudi.

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1: C'est pas parce qu'on est rendu au mois d'août que les vacances sont terminées. Au contraire, beaucoup de gens qui soit vont partir en vacances à la fin de la semaine ou sont en vacances présentement. Salutations à vous si c'est le cas d'ailleurs. Et ça fait beaucoup d'achalandage dans la région. On le voit, les commerçants d'ailleurs qui sont bien contents de ça. Beaucoup plus de gens sur les terrasses, beaucoup plus de gens sur la route. D'ailleurs, bienvenue si c'est votre première par chez nous. Vous avez toujours, évidemment, le site web de la ville ou de la région qui vous informe des activités à venir au courant des prochains jours, prochaines semaines. Et il y en a pas mal, d'ailleurs. Profitez-en. L'année prochaine, la musique de Tame Impala, ça s'en vient. C'est Dracula au retour à O.
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Eh bien, il y a un nouvel album en préparation dans son cas qui va sortir à l'automne, septembre 2026. C'est Sarah Dufour avec Vieux Dan Tucker. Je vous souhaite un bon jeudi à haut.

Vous avez été plusieurs à acheter un livre québécois hier, parce que oui, c'était, et on en a parlé, c'était la journée d'acheter un livre québécois. Salutations à tous ceux et celles qui ont fait leur devoir, qui ont acheté. D'ailleurs, les boutiques en ligne se sont fait aller, certains commerçants aussi, qui ont fait leur argent hier. Félicitations à vous, il y a plein d'articles en plus.

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5: Bon jeudi, ici Louis-Philippe Arnoirel. La Drummondvilloise Mylène Hébert s'est fait de nouveau arrêter ce lundi après ne pas s'être conformée aux ordonnances de retirer toute publication contenant des propos concernant notamment l'ancien maire de Drummondville, Alain Carrier, une requête découlant d'un jugement datant de janvier. Elle avait eu sa libération après avoir indiqué son intention d'obtempérer lors d'une représentation virtuelle au tribunal 2 jours plus tôt, soit près d'un mois suivant sa première arrestation le 19 juillet. La plupart de ses interventions en ligne n'auraient pas été supprimées, mais plutôt rendues disponibles seulement sur son compte privé. Et les cultures Nitram de Durham-Sud pourront se lancer dans la collecte d'eau d'érable à compter de l'an prochain. Elle fait partie des entreprises qui ont remporté le tirage des producteurs à ces récoltes du Québec lundi, permettant d'attribuer plus de 44 000 nouvelles entailles cette année parmi 47 aspirants à sériculteurs à la grandeur de la province. Au centre du Québec, le nom de Transport Patrick Camiré de Saint-Valère est aussi sorti. C'est ce qui complète vos actualités Arsenal Média. Pour plus de nouvelles, mondromonde.com.
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de ces bands qui, semble-t-il, font de la magie sur scène, avec des effets spéciaux incroyables. C'est le cas de Coldplay que j'ai personnellement jamais vu, mais entendu que du bien. Un jour, peut-être, qu'ils en viennent. Speed of Sound dans le meilleur de la musique à haut.

0: Oh. Il y a une loi qui pourrait passer prochainement concernant les réseaux sociaux et les plus jeunes. Il y a une loi qui est passée d'ailleurs en France où on a décidé d'interdire depuis le mois de juillet l'accès aux réseaux sociaux aux 15 ans et moins. Et là, on est en discussion au Canada à savoir qu'est-ce qu'on pourrait faire. Est-ce qu'on pourrait limiter l'accès aux réseaux sociaux pour les 16 ans et moins en raison des risques liés aux algorithmes? Ah ben, c'est une possibilité qu'on pourrait faire ça d'ici le mois de septembre. Rien coulé dans le béton encore, mais ça pourrait arriver. Là, on est en train de mettre de l'avant un plan pour faire un peu comme la France l'a fait. Dans les prochaines minutes, la musique de Cameron Woodcombe, ça s'en vient, c'est Kingdom of Fear au retour.
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Ah, un band qui a connu beaucoup de succès dans les années 90 et au début des années 2000. Ouais, vous les connaissez. Celui-là, ben, c'est un souvenir de 1997, tout début de leur carrière pour le band Okoumé et Jonathan Pinchot. Voici « Dis-moi pas ça ». Bon jeudi à O.

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1: Il y a plusieurs artistes qui vont se mettre sur la production d'un nouvel album ou qui sont déjà sur la production de nouvel album en prévision de l'automne. On dirait que c'est la grosse saison pour les artistes et pour nous aussi, parce que ça va nous permettre de vous jouer des nouveautés. Ce sera le cas de Tal qui va lancer son album en octobre prochain et il s'en vient avec sa toute dernière dans les prochaines. C'est Time Machine au retour dans le meilleur de la musique. Olivier Poitras avec vous jusqu'à midi.
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3: Bon jeudi, ici Louis-Philippe Arnoirel. La Drummondvilloise Mylène Hébert s'est fait de nouveau arrêter ce lundi après ne pas s'être conformée aux ordonnances de retirer toute publication contenant des propos concernant notamment l'ancien maire de Drummondville, Alain Carrier, une requête découlant d'un jugement datant de janvier. Elle avait eu sa libération après avoir indiqué son intention d'obtempérer lors d'une représentation virtuelle au tribunal 2 jours plus tôt, soit près d'un mois suivant sa première arrestation le 19 juillet. La plupart de ses interventions en ligne n'auraient pas été supprimées, mais plutôt rendues disponibles seulement sur son compte privé. Et les cultures Nitram de Durham-Sud pourront se lancer dans la collecte d'eau d'érable à compter de l'an prochain. Elle fait partie des entreprises qui ont remporté le tirage des producteurs à Séricole du Québec lundi, permettant d'attribuer plus de 44 000 nouvelles entailles cette année parmi 47 aspirants à sériculteurs à la grandeur de la province. Au centre du Québec, le nom de Transport Patrick Camiré de Saint-Valère est aussi sorti. C'est ce qui complète vos actualités Arsenal Média. Pour plus de nouvelles, mondromonde.com.
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Le meilleur de la musique qui se poursuit jusqu'à midi. Richard Zetirois s'en vient avec ses grands bazous. Dans quelques minutes, on aura la musique de Shabuzi. Ça s'en vient. Cowgirl, pour l'instant, Shine Down avec 365. Le meilleur de la musique, c'est ici, à O.

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1: Oh. Fait que les partisans du Canadien de Montréal ont hâte, hein? La saison qui s'en vient. Lentement mais sûrement, la grande question qu'on se pose, qu'est-ce qu'on va faire avec trois gardiens de but cette saison? Est-ce qu'on envoie Jacob Fowler à Laval? On commence avec Montembeault et Debèche. On dirait bien que ça s'enligne pour ça. Et on est le 13 aujourd'hui, demain le 14. On est à un mois et un jour de pouvoir acheter des billets. Et moi, vous avez une affaire, j'attends impatiemment qu'on puisse acheter des billets. Il faut que je me trouve un match avec toute la famille. Et pour la première fois de ma vie, ma plus jeune va aller voir un match de hockey cette saison. J'ai promis, il faut que je le fasse. Ça s'en vient. J'entre moi aussi. L'année prochaine, la musique de Lifehouse, ça s'en vient au retour. C'est celle de Shaboozy. C'est Cowgirl dans les prochaines. Ah oh.
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1: Ben, c'est toujours un énorme plaisir de pouvoir passer mes débuts de journée à votre compagnie. Maintenant, ben, c'est le temps de laisser la place à Richard Zetzerois, à qui s'en vient dans les prochaines minutes. Il y aura de la musique de Green Day, de Smith, Aerosmith. Ouais. Et par la suite, à 13h, vous serez accompagné par Mathieu Guimond et le meilleur de la musique. Nous, on se retrouve demain, 9h. Je vous souhaite une excellente journée sur les ondes de haut. Salut!

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6: Bon jeudi, ici Louis-Philippe Arnoirel. La Drummondvilloise Mylène Hébert s'est fait de nouveau arrêter ce lundi après ne pas s'être conformée aux ordonnances de retirer toute publication contenant des propos concernant notamment l'ancien maire de Drummondville, Alain Carrier, une requête découlant d'un jugement datant de janvier. Elle avait eu sa libération après avoir indiqué son intention d'obtempérer lors d'une représentation virtuelle au tribunal 2 jours plus tôt, soit près d'un mois suivant sa première arrestation le 19 juillet. La plupart de ses interventions en ligne n'auraient pas été supprimées, mais plutôt rendues disponibles seulement sur son compte privé. Et les cultures Nitram de Durham-Sud pourront se lancer dans la collecte d'eau d'érable à compter de l'an prochain. Elle fait partie des entreprises qui ont remporté le tirage des producteurs acéricoles du Québec lundi, permettant d'attribuer plus de 44 000 nouvelles entailles cette année parmi 47 aspirants acériculteurs à la grandeur de la province. Au centre du Québec, le nom de Transport Patrick Camiré de Saint-Valère est aussi sorti. C'est ce qui complète vos actualités Arsenal Média. Pour plus de nouvelles, mondremonde.com.
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2: Oh. Sylvain Caron est avec moi.
3: Hey, merci. Pour une fois, ça commence par moi.
2: Hey, non, je me dis, je te néglige. Je te présente toujours à la fin de l'intervention.
3: Non, parce que c'est pas grave. C'est pas grave. T'es pardonné.

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2: Oh. Ben, le hit marquant du jour appartient à la formation Green Day. C'est que le 13 août, comme aujourd'hui, mais en 1994, c'est Woodstock 94. C'est oui. Dans l'État de New York. 350 000 fans sont là. Et c'est un festival qui met en vedette Nine Inch Nails, Aerosmith, qu'on a écouté tout à l'heure, les Red Hot Chili Peppers, Green Day. Le prix des billets, $135, ce qui fait du sens pour tous ces groupes.
3: Ouais, bah, oui, quand même à l'époque, c'est vrai.
2: Ça a été le genre de festival qui pouvait virer en bordel. C'était pas comme le Woodstock d'origine en 69.
3: Il y, a, il y en a un qui a oui, viré en bordel à un certain moment donné.
2: Il y a un Woodstock, ça a été... oui, là, c'était... Il y avait plus rien à manger.
3: C'était le carnage.
2: Les toilettes chimiques étaient pleines. Il y avait pas d'eau.
3: C'est dégueulasse.
2: Et il faisait chaud. Mais la chanson est excellente. Ça s'appelle Basket Case. C'est de Green Day. Au meilleur de la musique.
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0: Ben ici, c'est toujours le meilleur de la musique sur le réseau Arsenal Média, le plus grand radiodiffuseur au Québec. J'aime bien le dire parce que c'est un réseau dynamique qui étend ses tentacules un peu partout à travers la province.
1: Ben oui, avec les différentes marques de haut que vous connaissez bien, que vous syntonisez, mais aussi du country ailleurs au Québec.
0: Maintenant. BPM
1: du sport avec BPM Sport aussi.
0: On a un quart d'heure non-stop devant nous avec, entre autres, Depeche Mode, Def Leppard. Ça va commencer avec Franz Ferdinand, excellente chanson qui s'appelle Take Me Out, le meilleur de la musique. C'est toujours ici à haut.
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0: Vazou.
1: Ben, c'était Tom Petty avec I Won't Back Down. Il a vendu plus de 80 millions de disques en carrière, meurt d'un arrêt cardiaque en octobre 2017. Dans le monde du sport, Sylvain.
2: Beaucoup de choses, Richard, parce qu'on va commencer. Hey, c'est bon à mal, hein? C'est le début des matchs hors concours dans la NFL.
1: Enfin!
2: Oui! Ça commence ce soir. Packers de Green Bay à Pittsburgh face aux Steelers. Les Lions de Détroit face aux Bengals de Cincinnati. Les Colts affrontent les Patriots de la Nouvelle-Angleterre. Les Chargers sont à Houston. Parmi les matchs qui sont à présenter ce soir, d'ailleurs, il y en a 6. Donc, c'est à surveiller de ce côté-là. Bien sûr que la NFL, on aura le temps d'y revenir en long et en large. Ce n'est que des matchs hors concours et du baseball parce que faut pas dire que ça va mal pour les Blue Jays, ça va bien.
1: Ben oui, belle séquence.
2: Et on pourrait compléter le balayage face aux Red Sox de Boston cet après-midi. Et dites-vous que la commande est encore aussi grande pour les Blue Jays à venir parce que les Yankees de New York vont débarquer à Toronto au cours des prochains jours.
1: Voici Yellow Mono avec Sabrina, le meilleur de la musique. À l'heure du dîner, c'est toujours ici à Haut.
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2: Il y avait Zébulon avec Marie-Louise pour conclure ce show radio. Demain, entre autres, Vilain Pingouin, Poison, les Red Hot Chili Peppers. Merci Sylvain Caron, la production de ce show radio.
3: C'est toujours le fun. On termine la semaine ensemble demain. Ça, c'est plaisant.
2: Ah, qu'on va passer une belle heure ensemble.
3: Mais en pas trop.
2: Je vous invite à rester à l'écoute des stations hauts du réseau Arsenal Média. Parce qu'ici, c'est toujours le meilleur de la musique. À demain tout le monde. Salut.
4: Bye. Ce qui s'en vient, encore des...

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18: Bon jeudi, ici Louis-Philippe Arnoirel. La coopérative Agrilet investit 12,5 millions de dollars dans la modernisation des installations de la fromagerie Saint-Guillaume. La moitié de cet investissement doit permettre la construction d'une usine de traitement des eaux usées derrière les infrastructures actuelles du rang de l'église. Une fois épurée, l'eau doit obtenir la conformité nécessaire pour être rejetée dans le ruisseau à proximité. La fromagerie aurait été prête à commencer les travaux. Elle est en attente de son certificat d'autorisation environnementale de Québec. Celui-ci est cependant retardé en raison de la grève des ingénieurs en cours. Et au baseball senior, le Saint-Fred de Drummondville va tenter de retrouver son momentum ce soir alors que les locaux accueillent les Rays du Haut-Richelieu au stade Jacques-des-Hôtels à moins d'un enjeu météo. La formation a enregistré un revers de 3-0 contre les Marlins à Sorel-Tracy hier soir. Le Saint-Fred se place deuxième au classement de la Ligue de la Vallée des Forts avec 13 victoires en 19 parties jouées. C'est ce qui complète vos actualités Arsenal Média. 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
2: Allô, allô, je m'appelle Mathieu Guimond. C'est un plaisir de passer ce jeudi après-midi en votre compagnie avec

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1: Tout l'été, le meilleur de la musique à haut en ce jeudi après-midi. À surveiller dans le monde du sport ce soir, les grandes finales pour l'Omnium Banque Nationale. D'abord à 18h chez les dames, la Polonaise Iga Świątek affronte la Kazakh Elena Rybakina. Et chez les messieurs à Montréal, 20h pour le duel entre les Américains Ben Shelton et Brandon Nakashima. Ça va venir mettre un point final à ce tournoi de tennis qui a retenu notre attention sur la scène sportive au cours des deux dernières semaines chez nous.

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1: Merci d'être branché à O92.1 pour passer ce jeudi après-midi en notre compagnie à Drummondville. Dans les activités à faire ce soir, on a une à vous proposer. Dernière projection gratuite de l'été pour les soirées de cinéma en plein air au parc Woodyatt. Et on termine ça en force avec Brillantine. Ça vous dit rien, hein? Non, si je vous dis Grease, ah là, vous savez de quel film il s'agit, avec Olivia Newton-John et John Travolta. On va faire même un petit clin d'œil aux années 50 avec quelques voitures anciennes qui seront sur place. Alors, les projections commencent au coucher du soleil au parc Woodyatt. Il y a des animations à partir de 18h30. Vous apportez votre chaise, votre couverture, puis on s'occupe du pop-corn avec la gang du cinéma Capitole. Alors, une belle soirée d'été au programme avec Cinéma en plein air ce soir au parc Woodyatt.
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Le meilleur de la musique à haut. J'espère que vous passez un très bon jeudi après-midi. Est-ce que vous êtes un amateur de jeux vidéo? Si vous êtes à la recherche d'une nouvelle carrière, ça a l'air que vous êtes plus qualifié que les autres pour faire une certaine job. Je vous dévoile laquelle dans un instant dans le meilleur de la musique à haut. Voici Arpin Lépine.

opportunités de carrière pour les gamers. Ça se passe aux États-Unis. Être gamer, ça pourrait vous mener directement dans une tour de contrôle. C'est la FAA aux États-Unis qui a déjà recruté plus de 2000 joueurs de jeux vidéo pour devenir des contrôleurs aériens. Il y en aurait même 2000 autres qui seraient dans le processus pour le devenir. Pourquoi on choisit des gamers? Parce que c'est des gens qui sont habitués à gérer plusieurs infos en même temps, réagir rapidement et garder leur concentration. On s'entend qu'on cherche ça chez un contrôleur aérien. Bon, ça suffit pas d'être gamer. Il y a quand même une formation assez difficile à suivre, mais être gamer, ça a l'air c'est un as dans ta manche qui est pas négligeable pour cette carrière-là.

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8: Bon jeudi, ici Louis-Philippe Arnoy-Harel. La coopérative Agrilin investit 12,5 millions de dollars dans la modernisation des installations de la fromagerie Saint-Guillaume. La moitié de cet investissement doit permettre la construction d'une usine de traitement des eaux usées derrière les infrastructures actuelles du rang de l'église. Une fois épurée, l'eau doit obtenir la conformité nécessaire pour être rejetée dans le ruisseau à proximité. La fromagerie aurait été prête à commencer les travaux. Elle est en attente de son certificat d'autorisation environnementale de Québec. Celui-ci est cependant retardé en raison de la grève des ingénieurs en cours. Et au baseball senior, le Saint-Fred de Drummondville va tenter de retrouver son momentum ce soir alors que les locaux accueillent les Rays du Haut-Richelieu au stade Jacques-des-Hôtels à moins d'un enjeu météo. La formation a enregistré un revers de 3-0 contre les Marlins à Sorel-Tracy hier soir. Le Saint-Fred se place deuxième au classement de la Ligue de la Vallée des Forts avec 13 victoires en 19 parties jouées. C'est ce qui complète vos actualités Arsenal Média. 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

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J'espère que vous passez un très bon jeudi après-midi. Je m'appelle Mathieu Guimond. On est ensemble encore pour une couple de minutes avant l'arrivée du trafic à compter de 15 heures. Vous connaissez le phénomène de la réduflation. Les trucs dans le monde alimentaire qui réduisent de format, mais qui réduisent pas de prix. On a eu une autre belle preuve de comment les produits étaient plus gros avant. Je vous en parle dans quelques minutes. Oh!

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1: Si vous trouvez vous autres aussi que les barres de chocolat sont rendues petites en 2026, ben c'est pas une impression, vous êtes pas dans le champ. On a eu une belle preuve cette semaine avec un boss du web. Une employée d'une entreprise de nettoyage au Royaume-Uni a trouvé une vieille barre Mars datant de 1991 dans une maison qu'elle nettoyait. Après la barre Mars de 91, elle a mis une de 2026 à côté. Elle a filmé ça et elle a mis ça sur TikTok et le buzz a été instantané. My God, ça a rapetissé! La réduflation, hein? On réduit le format, mais on réduit pas le prix. Bon, j'aime le chocolat, mais je serais pas prêt à manger une barre Mars qui date de 1991. Ouais, ça, il y a toujours bien des limites. Mais, une chance qu'elle a pas filmé un œuf de Pâques Cadbury, hey! Ça aurait frappé encore plus. Vous autres, quelle barre de chocolat a réduit de format puis ça a pas de bon sens d'après vous? Je suis curieux de vous lire et de vous entendre là-dessus.
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l'été, le meilleur de la musique à Oh, on est jeudi. 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

Elle est ce soir du côté de Rivière-Ouelle, demain à Saint-Gabriel-de-Rimouski, par la suite Saint-Roch-de-la-Chigan, le Festival Country de Lotbinière, c'est à venir à son agenda pour Laurence Saint-Martin qu'on vous offrait. La meilleure de la musique en ce jeudi après-midi à O, elle nous chantait Ciao Bye. Ça donne-tu bien? C'est le temps de vous dire Ciao Bye. Ciao Bye! Parce que c'est le trafic qui débute à compter de 15h sur O. Ici Mathieu Guimond, ça me fera plaisir de vous accompagner à nouveau demain après-midi dès 13h. Bye bye!

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15: Bon jeudi, ici Louis-Philippe Arnoirel. La coopérative Agrilet investit 12,5 millions de dollars dans la modernisation des installations de la fromagerie Saint-Guillaume. La moitié de cet investissement doit permettre la construction d'une usine de traitement des eaux usées derrière les infrastructures actuelles du rang de l'église. Une fois épurée, l'eau doit obtenir la conformité nécessaire pour être rejetée dans le ruisseau à proximité. La fromagerie aurait été prête à commencer les travaux. Elle est en attente de son certificat d'autorisation environnementale de Québec. Celui-ci est cependant retardé en raison de la grève des ingénieurs en cours. Et au baseball senior, le Saint-Fred de Drummondville va tenter de retrouver son momentum ce soir alors que les locaux accueillent les Rays du Haut-Richelieu au stade Jacques-des-Hôtels à moins d'un enjeu météo. La formation a enregistré un revers de 3-0 contre les Marlins à Sorel-Tracy hier soir. Le Saint-Fred se place deuxième au classement de la Ligue de la Vallée des Forts avec 13 victoires en 19 parties jouées. C'est ce qui complète vos actualités Arsenal Média. 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
1: Hey, c'est le fun de reprendre le micro derrière cette console-là du studio Max Coutine ici, en direct au 97.3, 92.1. Comment vous allez? Yannick Rochette avec vous autres pour une dernière fois en mode solo. On va retrouver mon chum Max dès lundi. Ah non! Ben non, moi je vais être en congé lundi, lui il va être de retour lundi en mode solo. Je sais ça, bang, retour de vacances, je suis pas là. C'est de même la vie, hein? C'est comme ça, des va-et-vient un petit peu, là, la valse c'est des vacances. Peut-être c'est votre cas aussi à job de ce temps-ci. Comment ça va en jeudi? Peut-être un petit 5 à 7 à prévoir. Vous êtes encore dans vos vacances? Je veux le savoir. 1-873-300-0973. Faites quoi en ce 13 août? Hein, on approche la mi-août de plus en plus, là. Hein, en fin de semaine, vous allez peut-être faire un petit tour à la foire bière, bouffe et culture du côté de Princeville ce soir. Des hommages à Limbiskit, entre autres, à Bob Bissonnette. On va vous parler de ce qui retient l'attention dans l'actualité. C'est ces négociations entre les États-Unis et le Canada, entre autres. Un petit peu de trucs dans le domaine sportif. Il y a eu des licenciements dans le domaine sportif un peu surprenant aujourd'hui, entre autres. On va revenir là-dessus. C'est sûr, sur tantôt aussi, je vais vous revenir sur mon expérience. J'avais un petit problème physique. Je suis allé régler ça. Tu sais, des fois, quand tu te fais replacer, là, ça peut faire mal sur le coup. Et tu sais, la massothérapie, mais spécifiquement pour un problème, moi, je suis allé consulter Aurélia, qui a vraiment toujours réglé mes problèmes. Et elle a bien fait ça encore aujourd'hui. Mais tu t'en mets. Tu sais, c'est toute une expérience, pareil, hein, de vivre ça. Je vais vous conter comment ça s'est passé. Dans les prochaines minutes, en fait, dans une vingtaine de minutes, et toujours le meilleur de la musique dans votre trafic, pour vous ramener peut-être ou pour vous donner un petit push là pour finir cette journée de travail là. Vous êtes justement peut-être en train de préparer la rentrée scolaire aussi avec les enfants là. On est pas mal là-dedans, beaucoup aussi dans le magasinage. Il y en a qui s'en vont au cégep peut-être pour une première fois aussi, fini d'être animateur de camp de jour dans la dernière journée. On vous accompagne là-dedans ici avec du Thor, qui est la plus récente, très demandée cet été. Mais là, si vous faites de la route, vous allez monter le son pour celle-là. Stone Temple Pilots dans votre trafic du jeudi. Yahoo!

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Maudit que c'est bon ça. Bon jeudi, c'est au meilleur de la musique. J'espère que vous avez passé une bonne journée. Peut-être retour à la maison à venir. Vous avez peut-être manqué ça, c'est une grosse journée à jump. Moi aussi, ça n'a pas roulé. Ça a pas arrêté aujourd'hui. Et des fois, c'est bon de prendre une petite pause de ce qui s'est passé peut-être pendant votre journée. Vous êtes dans votre petite pause là actuellement, peut-être la pause café de 15h actuellement. Ce qui a retenu beaucoup l'attention, entre autres localement, c'est cet investissement du côté de la fromagerie Saint-Guillaume, 12,5 millions de dollars investis par Grillet. Donc, pour moderniser les installations, ce qu'on attend, là, c'est les certificats d'autorisation au niveau environnemental parce qu'on va faire sa propre usine de traitement d'eau là, derrière les infrastructures qui sont sur le rang de l'église dans ce qu'on

Et là, donc, gros investissement à venir et ça va aider aussi la municipalité. Donc, salutations à tout le monde qui y travaille. 10 embauches à venir par rapport à tout ça. Sinon, on sait, on arrive là, hein, dans la rentrée, ça commence là, dans les deux prochaines semaines. Là, ça va y aller pas mal. Entre autres, les données pour ce qui est de la rentrée au niveau du centre de service scolaire des Bois-Francs ont été dévoilées. Et en date de cette semaine, il manquait juste 3 profs au centre de service scolaire des Bois-Francs. C'est rare, là, qu'à ce temps-ci de l'année, ça devrait toujours être compté. Vous me dites, mais il y a eu des rentrées où on était à plus de 200. On manquait de profs. On essaie d'en trouver dernière minute à quelques jours de la rentrée. Puis là, ça vaut beaucoup mieux depuis 2 ans ici localement. Puis on a une des bonnes places qui se distingue positivement à travers le Québec. Allez lire le tout sur le montvicto.com. Sinon, repêchage aussi de la Ligue nord-américaine. Ça va se tenir ce soir. Grand repêchage pour les 8 formations. Donc, ça va être ce soir que ça se passe. On sait qu'il y a eu des changements dans la Ligue. Je vous en reparlerai dans les sports un peu plus tard. Il y a eu des équipes là, qui les relancées. Puis ça s'abrassait un peu dans la Ligue nord-américaine. Je vous dévoilerai tout ça là, en long puis en large. Sinon, ben, les négociations entre le Canada et les États-Unis, l'ACOM, l'accord Canada-États-Unis-Mexique, on est en négociation, nervosité hein, quand même, parce qu'il y a une date butoir du 19 août. Faut s'entretenir et en venir à une entente d'ici une semaine, là, moins d'une semaine, d'ici mercredi prochain. Fait que il y a eu de la pression parce que le 19 août, ça c'est la date que pourraient rentrer les nouveaux tarifs imposés par Donald Trump sur entre autres les bâtons de hockey puis plein d'autres donc un autre 50% d'avantage. Je pense qu'on l'a assez couru là, ces affaires de tarifs là. On va continuer de suivre le dossier. Ça et bien d'autres affaires en ce 13 août. Qu'est-ce qui retient votre attention à vous autres? Je veux savoir aussi. Peut-être que j'ai manqué quelque chose. Vous voulez me souligner de quoi commenter? Qu'est-ce que vous allez suivre? Allez-vous suivre ça, le repêchage de la Ligue nord-américaine, peut-être Thetford? Pour ce soir et les autres équipes aussi. Êtes-vous de Saint-Guillaume, cette belle entrée-là? Êtes-vous un prof qui a pogné une job, là, qui a enfin son poste permanent? Je veux le savoir. 1-873-300-0973. En tout temps, c'est gratis. C'est comme ça que ça se passe ici, dans votre trafic. On est là jusqu'à 18h, jusqu'à l'arrivée de Chuck avec ses hits, avec du Jay Scott qui va être à Princeville à la foire bière, bouffe et culture en fin de semaine. Ça s'en vient de 2-3 minutes après Jelly Roll et Machine Gun Kelly pour Lonely Road à Haut.

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1: On a hâte de le voir, lui, samedi, du côté de la foire BBC, la foire bière, bouffe et culture, du côté de The Princeville. D'ailleurs, ça s'en vient. Peut-être ce soir, vous allez là, vous dirigez vers quoi, là, ce soir? C'est quoi votre activité du jeudi soir? Je veux le savoir. 1-873-300-0973. Moi, mon activité des prochaines heures, comme ça a été le cas aujourd'hui, là, ça va être de me remettre de mon massage de ce matin. C'est un massage, je vous dirais, c'était pas un massage de détente. C'est un massage pour quelque chose que j'ai étiré. J'avais mal un peu dans le triceps puis dans ce coin-là là, du bras depuis quelques temps. Fait que je suis allé voir une faiseuse de magie. Je vais vous conter comment ça marche. Comment je me sens quand je suis sur une table de massage de même? Tu sais, il y a comme la portion justement de massage relax, puis il y a le massage pas relax. Comment vous êtes quel type, vous autres? Je veux le savoir. Je veux vraiment vous savoir via le 1-873-300-0973. On reste ensemble jusqu'à 18h, jusqu'à l'arrivée de Chuck avec ses hits, et on a de la grosse tune pour vous autres. Ça, c'est pas mal mon boss des dernières journées.
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18: Qu'est-ce qui nous attend sur le Grand Drummond dans les prochaines heures? Ce sera un peu frais, minimum de 13, quand même partiellement nuageux. Un 40% de possibilité d'averse tôt ce soir, risque d'orage, un peu comme ce qu'on a connu hier, mais dégagement ensuite. Du beau soleil demain, l'humidex à 27, vraiment la plus belle journée de la semaine, va être samedi à venir avec du beau soleil et max de 25, peut-être des nuages pour dimanche. Mais pour aujourd'hui, il n'y a pas rien qui va gâcher la fête à Isabelle Quentin et Frédéric Diane. Bonne fête de la part du 92.1.
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Ah, c'est bon, c'est bon, c'est bon. Ce retour-là à la maison, surtout la meilleure de la musique, en tout temps, ici au 97.3, 92.1. Merci à ceux qui nous ont signalé. Il y a eu un petit pépin, là. Puis c'est réglé, hein, du côté du 92.1. Confirmez-nous via le 1-873-300-0973 que tout est beau. Du côté du Grand Roman, vous nous écoutez. Du centre du Québec, des Bois Francs, de l'Érable, vous nous écoutez en Chaudière-Appalaches, Thetford. Peu importe, vous nous écoutez de où, de Mégantic et même ailleurs, via le haut 97.3, le haut 92.1. L'écoute en direct en tout temps. Je sais pas vous autres comment vous réussissez à relaxer quand vous allez chez le masso. Hein? Je suis allé donc me faire masser aujourd'hui, mais pas pour un massage de relaxation. Parce que c'est justement ces deux affaires bien différentes. Si vous allez là pour vous détendre là, au niveau de la massothérapie, puis c'est bien correct. Là, il y a l'Académie de massage scientifique du côté de Drummond. Il y a plein de belles places au centre du Québec, Chaudière-Appalaches, pour se faire masser. Vous en connaissez, votre masso, vous le connaissez. Des fois, le chiro, c'est d'autres choses. Justement, il y a une différence entre relaxer, se présenter là, puis là, avoir la petite musique avec le bruit de chute, puis les petits solos de guitare, apaisant. Vous voyez, l'huile essentielle, puis tout. Ça, c'est l'image un peu préjugée qu'on a, mais qui, tu sais, qui est relaxante. Tu vois, là, parce que là, t'étais de même, je sais pas. Moi, habituellement, quand on sort des vacances, on est correct, mais des fois, le stress de la job, peut-être que vous êtes dans une passe comme ça actuellement, puis vous avez eu besoin. Je sais pas, vous êtes comment, vous autres, justement. Êtes-vous à vous accoter la face dans le beigne, là, tu sais, là, le beigne avec le trou dans le milieu. Puis après ça, tu pars là, puis il y en a qui vont dormir. Il y en a, tu sais, c'est let's go, moi, je le truc avec les pierres chaudes. Puis là, il y a comme une passe où, là, j'en ai vu de ça, des fois croisés au glissade d'eau à la plage, des gens, ils ont des gros ronds rouges, des affaires de ventouses. Ben là, j'ai vécu ça un petit peu aujourd'hui. Je me suis fait vanter. Non, mais c'était pas la massothérapie de la relaxation. J'étais allé chez Aurélia, SOM ici, tout payé de mes sous, là, mais je salue son grand professionnalisme, elle est excellente. Je m'étais déjà claqué. Moi, au deck, là, mon ischio-jambier. En tout cas, derrière la cuisse, là, je connais pas tous les muscles. Puis j'étais devenu tout bleu. Puis ça, j'avais besoin de me faire replacer la jambe, mais j'avais vraiment mal. Finalement, après ça, j'ai jamais eu de problème ensuite, suite à le massage puis les genres de petits exercices qu'elle m'avait dit de faire. Là, j'étais allé aujourd'hui, ce matin, puis là, j'ai écrit cette semaine, là, j'ai dit ça n'a pas de sens. J'ai tiré ça. Ça fait peut-être 2-3 mois là, que j'ai mal au genre de triceps, là, le lien entre le coude puis l'avant-bras et le bras. T'sais, le triceps, j'essaye de m'entraîner. Mais tu sais, je suis pas un gars très développé, puis de toute façon, je fais pas ça pour avoir des gros muscles, mais ça me faisait mal. Hey, j'avais la misère, vous allez dire, à prendre des assiettes dans mon lave-vaisselle, puis à remonter ça dans mon armoire avec mon bras gauche. Il fallait que je prenne tout le jour mon bras droit, même chose pour aller chercher des poils, fait que ça faisait que je faisais plus à bouffe. Mais non, c'est pas vrai. Non, mais ça faisait que j'avais besoin, là. Puis là, fait que là, tu t'assois, tu sais, sur le banc, là, sur ça, là, tu sais, tu t'étends. Puis là, elle commence à me masser. Puis là, elle commence à essayer de comprendre. Ouais, tu t'es fait ça comment? Puis là, OK, si je pèse là, ça fait ça. Oh boy, oui, là! Oh, tabarouette! Ah! Puis là, il faut qu'elle pèse. Fait que là, elle m'expliquait qu'il fallait qu'elle refasse du drainage, dans le fond, un peu pour les flux sanguins, puis que ça se replace un peu. C'est dans le muscle. Puis là, tu sais, si tu l'as étiré dans les dernières semaines, comme ça, derniers mois, ben là, faut qu'il se replace tranquillement. Le corps va faire son effet. Mais là, faut le replacer. Puis là, elle m'a mis des ventouses, des affaires comme ça. Elle me joue tirer sur mon bras, pis t'es full professionnel, c'est bien, mais là, maintenant, il y avait des places où elle faisait, oh, là, tu le sens plus, oui! Tu sais, comment pas overreacter, là? Quand, tu sais, des fois, là, tu deviens comme, tu te refermes comme une huître. Maudit. Des fois, j'avais de la misère, elle m'entendait respirer plus fort, puis là, elle savait, là, que je voulais pas trop que ça paraisse, mais que c'est là que ça faisait mal. Oui, tu sais, là, oui, c'est ça, ça fait mal, là, on va dire. Vous autres, êtes-vous du style à comme on va vous entendre dans l'autre bout de la salle où vous êtes capable de relaxer totalement? Ça, c'est sûr que mon type de massage, c'est un massage comme t'sais, spécifique pour, je vous dirais, la kinésiothérapie, là, qui appelle ça là, pour régler des problèmes musculaires puis tout ça, puis des fois se replacer. T'sais, quand vous allez chez le chiro, c'est pas pareil que quand vous allez chez le masso là, pour relaxer, vous comprenez. Mais chez le masso pour relaxer, êtes-vous du style à vous endormir là, t'sais, tranquillement, avec la face dans le bain, puis après ça, t'as le rond autour, puis là, tu fais comme... Même moi, quand je me suis levé de ça, malgré le fait que je réagissais, quand je me suis levé, je fais comme « Oh boy! » On était bien, là. J'avais comme un petit buzzé, comme il disait Jay Scott, là.
j'aurais pu partir dormir facilement, tu sais, dans un état de détente comme ça. Êtes-vous à vous de la facilité ou vous êtes du style à penser à votre liste d'épicerie puis ce qu'il y a à faire pour la rentrée scolaire? Vous êtes pas capable de relaxer dans les moments de même. Je veux le savoir. 1-873-300-0973. On est ensemble jusqu'à 18h, jusqu'à l'arrivée de Chuck avec ses hits. On aura du Zach Chico dans les prochaines. Mais à l'instant, c'est un classique 91 de Black Rose. C'est Hard to Handle dans votre trafic du jeudi ici à O. Let's go!

Let's go! Bon jeudi au 97.3 92.1. Salut Julien Lachance qui vient de me texter au 1-873-300-0973. Je parlais de massage tantôt parce que j'étais allé me faire replacer un peu le bras. J'avais un problème un peu musculaire depuis une couple de mois. J'ai étiré ça un petit peu là. Fait que je m'en ressens un petit peu. Tu sais, ça a été obligé de peser sur des muscles, tu sais, des affaires, des... Tu sais, quand t'entends quasiment « talk ». Fait que là, ça a fait mal par moment, mais ça va être bénéfique à long terme parce que je me suis déjà fait traiter à la jambe puis ça a placé. Mais êtes-vous capable, vous autres, de relaxer quand vous allez vous faire masser? Mais Julien, lui, il dit, moi, pas capable pas tout. Et j'ai essayé une couple de fois pour faire plaisir à ma blonde, mais chaque fois que je vais, je pense à toutes les affaires. Ouais, on pourrait faire ça en fin de semaine. Là. Je pourrais travailler sur le patio. Là, peut faire ça. Pas capable. Pas capable. Il dit, sa blonde est un peu plus capable. Tu sais, Julien me disait, mais des fois, il dit, elle m'a déjà compté qu'elle refaisait la liste d'épicerie. Là. Mais tu sais, ça peut être ça aussi. Avez-vous de la misère à relaxer quand vous allez chez le masseur? Vous pouvez continuer à nous texter au 1-873-300-0973. D'ici 18h, on va vous gâter aussi parce que hier, je vous donnais des places pour les tirs de tracteur. Vous êtes plusieurs à y aller à Sainte-Séraphine, là, j'en ai plus. Mais on va vous gâter avec des passes. Si vous cherchez un endroit, une place à aller en famille, Pavillon de la Fonde, du côté de Stratford, ça s'en vient. Zach Chico à l'instant.

Ah, salut. Salut Éric Prévost, le Wally national de Huawei, qui me dit que lui, en se faisant masser, il fait dodo. Je te salue, mon cher. Ça fait longtemps qu'on s'est vu. J'ai hâte de te revoir bientôt. Ça, c'est votre conseiller municipal préféré du côté de Warwick. Quel joueur de balle, quand même. Quel homme. Merci de nous suivre au 97.3, 92.1. On est ensemble jusqu'à 18h. Yannick en mode solo. Retour de Max lundi. Mais moi, pour me remettre de ces deux semaines que je l'ai remplacé, je me suis pris un petit congé lundi. Mais je vais être avec vous autres encore jusqu'à 18h pour jaser ensemble. Tantôt, je vous le mentionnais, là, je vais vous gâter pour une sortie familiale au pavillon de la faune à Stratford, si vous voulez. Mais il faut répondre, faut avoir l'indice, faut pogner les indices du professeur Stratford. Il est un peu bizarre, mais ça pourrait être payant pour vous et votre famille. Et pourquoi pas une petite danse en ligne avec Chabouzi aussi?

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2: On commence à être habitué dans votre trafic en pleine recherche peut-être d'activités hein, pour vos vacances. Cinquième semaine de suite qu'on fait ce quiz du téléphone. C'est veut dire on va faire ça un cinquième gagnant cette semaine. Quand même 2 laissés-passer adultes, 2 pour enfants pour l'exposition au pavillon de la Fonte du côté de Stratford. Donc, faut le dire, c'est assez unique au monde ce qu'on a. Puis on a la chance d'avoir ça sur le bord du lac Elmer, pas trop loin de chez vous peut-être. Une 50aine d'espèces naturalisées vraiment qui sont là. Imaginez ça, là, on a refait ça en fait du tout. Nouvelle administration, si on peut dire, maintenant de ce côté-là. Il faut deviner, on a des petits indices pour gagner notre concours qui va nous décrire notre fameux et très connu maintenant professeur Ferd. Ça vous tente de participer? Ben juste à faire le 1-873-300-0973. Fait qu'on va l'appeler comme à chaque semaine, on utilise le téléphone. Donc laissez-moi patenter ça. Là. Ça change le numéro, ces histoires-là. Le 514-873-450. Faudrait peut-être mettre sur le speak dial là, en régie quelque chose, le .com avec un hyperlien, le 2412. Je comprends pas à chaque fois. Ça sonne!
3: C'est à Stratford, bonjour.
2: Oui, bonjour professeur, c'est Yannick encore une fois là dans le trafic. Comment ça se passe au pavillon?
3: Écoutez mon jeune ami, ça se déroule à merveille. Les animaux sont très contents d'être de nouveau la vedette. Et d'ailleurs, j'ai dû intervenir entre les chevreuils et les ratons laveurs qui voulaient se faire prendre en selfie la semaine passée.
2: Ok, ça se peut ça, professeur?
3: Certainement. D'ailleurs, la chèvre de montagne s'est parti un compte Facebook dans l'espoir de connecter avec ses semblables.
2: Ah oui, ben oui, on lui souhaite bonne chance d'ailleurs. Ah oui, Facebook. J'ai bien aimé, professeur. D'ailleurs, bonne chance à vous, hein, chers auditeurs. À chaque semaine, on fait des laissés-passer, on vous en donne. Mais il faut répondre à un quiz. On donne pas ça gratuitement. On le rappelle, il y a 2 laissés-passer pour adultes, 2 pour enfants. Pour le pavillon de la Fonte, donc, parmi toutes les personnes qui auront eu la bonne réponse pour découvrir ou redécouvrir cet attrait qui est exceptionnel, faut dire. Donc, professeur, quels sont les indices cette semaine?
3: Aujourd'hui, j'en ai 3.
2: Ah, c'est surprenant. C'est pas. Oui, lesquels?
3: Le plus facile, le plus difficile et le 6e.
2: OK. Ben, on va commencer. Moi, je vous ai jamais ça commencé par le premier.
3: Ah, voilà qui est intéressant. Attention, c'est le plus facile.
2: Ah oui.
3: L'animal que l'on cherche est le plus gros rongeur d'Amérique du Nord, pouvant peser jusqu'à 30 kg. Ses incisives poussent continuellement, ce qui l'oblige à ronger constamment pour les user. Sinon, disons qu'il aurait de sérieux problèmes d'orthodontie, surtout de reculons.
2: OK.
3: L'indice le plus difficile maintenant.
2: Oui.
3: Lors de la plongée, son organisme déclenche une bradycardie réflexe qui peut réduire son rythme cardiaque de près de moitié, redirigeant le sang vers le cerveau et le cœur au détriment des muscles périphériques. Ce réflexe, couplé à une concentration élevée de myoglobine dans ses tissus musculaires, lui permet de rester submergé jusqu'à 15 minutes sans refaire surface.
2: Ok, je vois.
3: Et le 6e indice, il modifie son environnement plus que tout autre animal, hormis l'humain. Ces barrages créent des ondes humides qui abritent parfois des centaines d'autres espèces, et il figure d'ailleurs sur une pièce de monnaie canadienne, seul rongeur à avoir reçu cet honneur.
2: Donc, 3 indices pour cet animal qui est naturalisé au pavillon de la Fonte, on le rappelle. Donc, peut-être un autre indice pour nous aider à ajouter, professeur Ferd?
3: Oui, peut-être. Nous entendrons son sifflement tel que je l'ai enregistré hier au pavillon de la Fonte. Alors, on écoute. Magnifique.
2: Ben oui, on le rappelle, les animaux qui sont empaillés hein, au niveau du pavillon de la Fonde. Ça complète notre appel au téléphone. On espère que les indices vous ont aidé peut-être pour gagner ces 2 laissés-passer pour adultes. On rappelle, 2 laissés-passer pour enfants. C'est valide pour tout l'été dans cet endroit qui est unique peut-être pour redécouvrir. On le rappelle, si vous avez la bonne réponse, vous voulez participer, 1-873-300-0973. Nombre de participation que vous voulez, professeur Stratford, pardon. Merci beaucoup pour votre temps, encore une fois.
3: Oui.
2: On se laisse là-dessus. Et la fameuse petite chanson qui nous rentre dans la tête. Puis on se retrouve la semaine prochaine pour un autre appel au téléphone. On poursuit notre trafic ici au Meilleur de la musique.
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0: Oh boy, que ça participe en masse. Vous textez la réponse que vous pensez avoir suite aux indices du professeur Stratford pour gagner un laissez-passer familial pour le pavillon de la Fonde à Stratford, justement. Alors, je vais faire le tirage au cours des prochaines minutes parmi les bonnes réponses, puis ça rentre en masse. Je vous dirais 1-873-300-0973. N'hésitez pas, hein, jamais. Puis si vous avez pas une bonne réponse, pas grave, on essaye quelque chose. Essayez-vous. Au pire, vous l'avez. C'est mieux pareil. Hein, puis au pire, au mieux aussi, vous me faites une petite salutation de ce que vous faites ce soir, peut-être votre plan. Est-ce qu'il y en a qui vont à la foire, bière, bouffe et culture du côté de Princeville? L'hommage à Bob Bissonnette, à Lim Biscuit ce soir. Un petit 5 à 7 de job, peut-être, parce que c'était des retrouvailles. Il y a un départ à retraite. Peu importe, c'est votre fête, c'est la fête à quelqu'un dans mon entourage. 1-873-300-0973. Vous n'hésitez jamais. L'année prochaine, on fait le bilan de ce qui se passe sur la scène sportive. Les actualités aussi, Arsenal Média. Beaucoup de gros dossiers à venir avec notre collègue Claude Marquis. Et une grosse toune de cette année du Tame Impala pour vous autres.
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4: Bonjour, ici Claude Marquis. Voici vos actualités. La coopérative Agrilet investit 12,5 millions de dollars dans la modernisation des installations de la fromagerie Saint-Guillaume. La moitié de cette somme doit notamment permettre la construction d'une usine de traitement des eaux usées derrière les infrastructures actuelles du rang de l'église. La fromagerie attend toutefois son certificat d'autorisation environnementale avant de commencer les travaux. La délivrance du certificat est retardée par la grève des ingénieurs du gouvernement. Il s'agit d'un enjeu majeur pour la réalisation du chantier, explique le directeur d'Agrilet, Francis Ouellette-Pagé.
5: On est en hold actuellement. Les travaux auraient dû être déjà commencés. Si la grève dure trop longtemps, on va peut-être être obligé de retarder au printemps prochain, ce qui serait pas l'idéal pour nous. C'est vraiment une question importante.
4: La Drummondvilloise Mylène Hébert s'est fait de nouveau arrêter ce lundi après ne pas s'être conformée aux ordonnances de retirer toute publication contenant des propos concernant notamment l'ancien maire de Drummondville, Alain Carrier. Une requête découlant d'un jugement datant de janvier. Elle avait pourtant obtenu une libération après avoir indiqué son intention d'obtempérer lors d'une représentation virtuelle au tribunal 2 jours plus tôt. La plupart de ses interventions en ligne n'auraient toutefois pas été supprimées. Et les cultures Nitram de Durham Sud pourront se lancer dans la collecte d'eau d'érable à compter de l'an prochain. Elle fait partie des entreprises qui ont remporté le tirage des producteurs acéricoles du Québec lundi, permettant d'attribuer plus de 44 000 nouvelles entailles. Cette tradition a été mise en place il y a 10 ans, permettant le démarrage de 90 entreprises. C'est ce qui complète vos informations. 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
6: C'est là que ça se passe. Ce soir, c'est le repêchage au niveau de la Ligue nord-américaine, entre autres. Thetford qui est impliqué là-dedans. On va surveiller ça parce que c'est ce soir le repêchage pour les 8 formations de la Ligue nord-américaine. Donc, vers 19h, ça va être en mode virtuel. Ça va être 10 rondes quand même. Donc, c'est établi en fonction du classement. Donc, l'Assurantia, pour ce qui est de Thetford, va être la 4e équipe. Et la nouvelle équipe qui est les Mariniers là, de Manotick, dernière là-dedans. On sait que les Pétoliers de Laval, l'équipe qui avait été expulsée dissoute aussi, va être pas dans les joueurs qui sont disponibles dans le cadre de ce repêchage. Là, il y a 2 joueurs du Cactus de Victo au championnat canadien. On en a annoncé aussi du Brock.

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2: Méchant beau retour actuellement à Victo 26, Drummond aussi. On est avec de l'humidex à 24 pour ce qui est de Thetford et Mégantic actuellement. Là, des possibilités d'averse à 40 ou 60 dépendant des secteurs pour ce soir. Des risques d'orage aussi. Là, on espère. C'est un peu ça, hein, le temps cette semaine, mais ça tombe pas tout le temps. Là. On en prévoit souvent du à 40 à 60 puis on passe souvent à côté de ça. Fait que on se fie pas trop sur les prévisions météo, puis on sort. Si vous avez prévu des choses à l'extérieur, ben on en profite en masse le temps qu'on peut. Peut-être que si vous série de deck aussi, autant à Drummond qu'à Victo. Peu importe vous jouez où aussi, je vous en souhaite une belle soirée, entre autres ici au son du meilleur de la musique. Dans les prochaines, on va s'entretenir, justement, je parlais de golf tantôt avec la Coupe Canada qui a commencé aujourd'hui à Victo, là. Une des pires tricheries que vous aurez entendu. Moi, ça m'a jeté à terre, là. Faker un trou d'un coup. Vous allez voir un gars qui a payé cher pour ça. Entre autres, je vais vous reparler de cette histoire-là. Il y a Gnarls Barkley qui s'en vient aussi dans les prochaines minutes. Mike DeMero est là en réserve aussi. Vous continuez de nous texter au 1-873-300-0973. Je vais vous faire le gagnant de notre laissez-passer familial pour le pavillon de la Fonde. Là, dans quelques minutes, là, dans 3-4 minutes, je vous annonce tout ça. Et vous parlez de tricherie de golf. Entre autres, après justement Gnarls Barkley. Et à l'instant, c'est une des grosses tunes de la dernière année. C'est Tim Impala, on l'a connu beaucoup sur les réseaux sociaux avec Dracula. Ici, dans votre trafic du jeudi au 97.3, au 92.1 à O.

Ah ouais, ça fait du bien hein, ce jeudi. Ce qui fait du bien des fois, c'est se comparer à d'autres gnochons de cette planète. Puis on se dit, bon ben finalement, je suis plus intelligent que je pensais. J'irai pas jusque-là, moi, j'irai pas faire ça. Des fois là, pour, je sais pas si c'est une gageure, ben je pense pas, mais toute une histoire de tricherie au golf. Peut-être la pire que vous aurez jamais entendue pour vrai là. Donc, débute la Coupe Canada de golf là aujourd'hui du côté du club de golf de Victo. C'est correct, je pense pas qu'il va avoir ça. En tout cas, il doit être checké pour pas que ça arrive. Mais il y a un golfeur amateur qui s'est fait enlever son droit de jeu à son club de golf privé parce que il a faké, il a fait une feinte de faire un trou d'un coup. Suivez-moi, vous allez voir. Il s'appelle Zach Holland. Il avait placé sa balle, lui, avant, dans le trou. Dans un par 3 au quatrième trou. Donc, club de golf présente là. Il s'en va mettre sa balle sans que ses chums le voient. Il joue sur son foursome. Il s'en va se placer là. Après ça, il commence le genre de petit tournoi interne qui avait lieu cette journée-là au club de golf, juste pour les membres. OK? Donc, il se présente. Puis là, maintenant, arrivé proche de ce trou-là, là, il dit à ses chums, « Ah non, je pourrais pas. Va falloir que j'aille un petit peu plus loin. Je vais aller vous rejoindre au quatrième trou parce que là, je dois prendre un appel. » Fait que là, il s'en va proche là-bas. Puis là, en plus, il dit, « C'est pour ma grand-mère, elle mourant. » Il s'en va jusque-là, là. Finalement, il dit, puis là, après ça, il revient au tertre de départ, les rejoindre au quatrième trou, qui est le même tertre de départ où il avait placé la balle au préalable. Puis là, il dit à ses... Je l'ai mal cogné, je suis sûr, c'est pas sûr. J'aurais pas un bon coup là-dessus. Et arrive au trou pour dire, tu l'as rentré dedans directement. Puis que là, ils sont en train de filmer ça, là. Et ses chums commencent à filmer. T'as fait un trou d'un coup, tu pensais l'avoir mal fait. Et là, il devient viral, le gars. Pas sûr de sa chatte pantoute, devient viral sur les réseaux sociaux parce qu'il a fait un trou d'un coup sans trop le vouloir, puis tout ça, puis finalement, il y avait des images de surveillance, des images de caméras de sécurité qui ont été visionnées par le personnel du club de golf, proche du quatrième trou, justement, proche du quatrième verre, où on le voit, là. Et finalement, il est allé admettre ça au club de golf, puis même en entrevue à un média américain, c'est dans le coin de Saint-Louis. Fait que là, on y a retiré son droit de jeu sur ce club de golf-là. Colin a faké un trou d'un coup pour quoi, le fame là, des réseaux sociaux, je la comprends pas. Vous quelqu'un comme ça, vous autres, dans votre gang? Non, mais tu sais, je veux dire, comment vous auriez réagi si votre chum avait fait ça, vous autres, hein? Ou votre chum de fille, votre chum de gars. 1-873-300-0973. On est ensemble jusqu'à 18h ici avec Chuck qui va être là dans vos hits tantôt pour vous accompagner. En tout temps, on est ensemble jusqu'à 18h. Et tantôt, je vous avais promis de faire le gagnant ou la gagnante, d'ailleurs, pour le pavillon de la fond. Vous avez été plusieurs à nous texter, entre autres dans les dernières minutes. Et je vais vous dire que c'est... Olivier Allaire qui remporte son laissez-passer familial pour aller au pavillon de la faune de Stratford. On aura un autre la semaine prochaine, chaque jeudi à 15h45. C'est de même que ça marche. Nous, on poursuit avec le meilleur de la musique, Mike DeMero, Zagala pour Take Me Away.

0: Yes! Continue de nous texter au 1-873-300-0973. Plusieurs qui ont dit « Ah, OK, je me reprends la semaine prochaine. » Ben oui, on va en avoir d'autres concours comme ça, encore et toujours. Mais vous pouvez nous texter juste pour nous donner des nouvelles. Vous écoutez de où présentement, quel projet vous faites. Joe Bolduc, tantôt, quittait sa sucrerie. T'es en train de rajouter 12 000 entailles à sa sucrerie de Stornoway. T'es en train de revenir à la maison. Merci de nous écouter, mon Joe. Il voulait justement ses billets, mais ça sera pour une prochaine fois, mon cher. Il n'y a pas de problème avec ça. Merci beaucoup de nous suivre en tout temps au 97.3 et au 92.1. Dans les prochaines, on va se jaser de ce qui retient l'attention aujourd'hui à travers ces négociations, toutes ces affaires-là aussi. Mais justement, vu que la Coupe Canada de golf, on va poser une petite question entourant le golf aussi dans les prochaines. Restez bien branchés. Linkin Park sera là aussi en musique. Bougez pas.
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13: Des températures un petit peu incertaines pour ce soir la nuit prochaine. Risque d'orage tôt en soirée avec un 40%, partiellement nuageux, minimum de 13, mais ça va se dégager ensuite. Ensoleillé pour demain, ça va être vraiment beau. Là, l'humidex à 27, encore plus beau pour samedi avec un max de 25. Retour peut-être des nuages dimanche, mais d'ici là, ça va être superbe. 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

Hey, ça a déconné, hein, dans les dernières minutes. Merci d'être branché au 97.3, 92.1 en cette plein en ce début de Coupe Canada Fénergique, Coupe Canada de golf. Un des gros tournois qu'il y a au pays se passe ici au centre du Québec depuis ce matin. Donc, les meilleurs golfeurs au pays qui sont débarqués sur les allées du club de golf de Victo. Salutations à ceux qui sont en direction peut-être ou qui viennent de terminer leur journée, rembarquent dans le véhicule, vont y retourner demain. Quand même, à date, on a les bonnes conditions, le météo, c'est le fun, ça, pour les organisateurs. Salut Alain Danault et toute la gang du club de golf. D'ailleurs, sinon, ben, ça me fait penser justement au golf, ça. Je suis pas un grand joueur, je vous l'avoue, là. Je suis meilleur au mini-pot. Et puis, tu sais, tous les petits tournois que j'ai joués par-ci par-là, les tournois de chambre de commerce ou d'équipe de hockey, j'étais toujours celle-là, tu sais, le bon vieux 4 balles, meilleure balle, ça a jamais été ma balle, la meilleure balle. C'était plutôt un gars qui allait poter peut-être à la fin, puis je suis là pour le social. Donc, je suis pas un grand connaisseur, mais vous autres, vous êtes quel type de joueur de golf? Êtes-vous celui-là qui crinqué, qui achète toutes les affaires de dernier cri, pis tout ça? Hey, là, vous le savez, là, essayez de vous imaginer votre gang de golf. Il y en a qui jouent tous les semaines, qui sont membres. Puis là, ils ont peut-être été, durant vos vacances, vous avez essayé certaines tracks au Québec ou ailleurs. Peut-être dans vos vacances dans l'Est, il y en a qui sont allés aux États-Unis, ailleurs au Canada. Vous êtes quel type de joueur de golf, vous autres? Tu sais, le prime, justement, il y a toujours les affaires dernier cri, là. Hein, il est vraiment, c'est une carte de mode, là. Hein, mais il est super, tu sais, je veux dire, il y a pour 2000$ sur lui. Il y en a des demain. Il y en a des, ils ont le stock du grand-père, du mononcle, comme moi, j'emprunte ça quand je fais un tournoi corporatif. Vous êtes quel type, vous autres? Vous êtes celui-là qui rage beaucoup aussi? Est-ce que vous pognez les nerfs beaucoup? Il y en a qui disent, ah, c'est ça, là. Je savais qu'il fallait pas que je prenne ce bâton-là, là. Regarde, qu'est-ce que ça fait? Ça me fait une slice. À chaque fois, regarde, ça va à gauche, ça va à gauche. Vous en prenez à tout ce qu'il y a autour, sauf vous autres, même. Êtes-vous un rageux? Quelqu'un qui se retrouve toujours dans le bois, là. Tu sais, je veux dire, qui fait tout le temps ses actions dans le bois. Il y en a des de même aussi. Il y en a qui c'est comme le gageux. Il y a des gageux tout le temps, je trouve, dans les tournois de golf, dans les affaires. Si vous prévoyez des foursomes, vous jouez souvent, il y a toujours un qui gage tout le temps. Le pro du 19e trou, lui, il est pas là pour faire de la belle performance de sport. Il est là pour le après, pour les consommations après. Sinon, il y a le Carlo Branchard aussi, où c'est là qui décrit tout là. Ouais, j'ai vu une vidéo de ça, là. Place-toi de même, là. Ah, replace-toi, refais ça. Tu sais, il fait comme le prof de golf, mais il est pas tant professionnel que ça. Vous autres, vous êtes lequel? Ou dites-moi dans vos chums, dans vos amis de filles, de gars, c'est qui, vous êtes lequel de ces types de joueurs de golf là dans cette Coupe Canada ici à Victo? Je veux savoir à qui je m'interpelle. Vous êtes quel genre de style de joueur de golf vous autres en ce début d'un gros tournoi qu'on a actuellement au centre du Québec? Vous nous textez au 1-873-300-0973. Merci de le faire en tout temps d'ailleurs pour faire vos petites salutations. Et nous on poursuit avec le meilleur de la musique dans le trafic ici. C'est les Cowboys Fringants, un de leurs classiques de 2001. C'est Tune d'automne à haut.

0: Ah, un classique de classique. On a eu la chance d'avoir Jeff Posé à Drummond le week-end dernier pour nous faire des tunes des Cowboys fringants. J'espère que vous en avez profité en masse. Sinon, je pense que vous allez peut-être faire un tour dans un événement. Peut-être du côté de la foire, bière, bouffe et culture de Princeville. Ce soir, hommage à Bob Bissonnette, Limp Bizkit. En fin de semaine, il y aura Fred's, Jay Scott, Jérôme 50 et compagnie lendemain de veille. Vraiment, là, on va s'y croiser, ça, assurément. Sinon, vous autres, qu'est-ce que vous faites ce soir, en fin de semaine? On est-tu dans les épluchettes de Blédin? Est-ce qu'il y en a qui vont du côté de Val-des-Sources? Je sais que c'est il y a le Festival des Gourmands. Il y en a un petit peu partout, là, des événements, des festivals. Là. Dites-nous ça. Là, qu'est-ce qui se passe dans votre vie, dans votre famille? Je veux le savoir via le 1-873-300-0973. Et on continue de vous lire votre type de joueur de golf que vous êtes ou que vous avez dans votre gang, vous autres, en ce début de Coupe Canada de golf au niveau du club de golf de Victo, que ça commence aujourd'hui. Et on vous accompagne dans votre trafic du jeudi avec le meilleur de la musique et Port Girl, the man à venir.
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0: Hey, vous êtes là en ce jeudi, les petites percées de soleil, un temps instable peut-être qu'on a sur le sud du Québec. Présentement, on est toujours autour du 25-26 degrés, dépendant de nous écouter de où, de Thetford, Mégantic, Victo, Drummond, peu importe. Vous écoutez de où, je veux le savoir, via le 1-873-300-0973. Salutations à Sylvain Poulin qui nous écoute en direct de l'Estrie présentement. Merci de le faire en tout temps. D'ailleurs, continuez à nous signaler de où nous écoutez. J'aime bien ça faire de vos salutations. Quand j'étais en mode solo comme ça avec Max, c'est le fun, hein, de se sentir moins seul un petit peu. Je sais que vous êtes nombreux à nous écouter ici en direct au 97.3, 92.1. D'ailleurs, je sais que vous êtes nombreux, mais je sais aussi que vous attendez après ce qui s'en vient peut-être pour la rentrée. Nous autres, la rentrée scolaire peut-être avec vos enfants, ça s'en vient là bientôt. Ben, je vais vous en reparler dans les prochaines minutes parce que nous autres, on aura quelque chose de pas pire pantoute dans les prochaines minutes, notamment entre autres, dans les prochaines semaines, ça va être le 31 août notre rentrée, mais nous autres, il y a quelque chose de pas pire qui s'en vient là. On va vous faire jouer quelque chose, un entretien qu'on va faire avec une spécialiste de la rentrée scolaire du Back to School, ça s'en vient, avec Annabelle Lecomte dans les prochaines.
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0: Rentrée scolaire, on est dans le magasinage actuellement. Là, ça s'en vient dans les prochains jours. Vous dites, ah, c'est déjà complété. Vous êtes sûrement peut-être déjà passé chez Lecomte. Et pour nous en jaser, Annabelle Lecomte, nul autre que la spécialiste de la rentrée scolaire qui est avec nous, Annabelle. Allô?
1: Bonjour.
0: Hey, content de te retrouver. Ça faisait longtemps.
1: Oui. Ben vraiment.
0: On se parle aux grosses occasions, là. Tu sais, quand on a besoin.
1: Exact. Les grosses saisons importantes, là. Le scolaire en fait partie.
0: Et c'est votre grosse. En fait, vous préparez ça depuis des mois, là. Tu sais, depuis fin juin. Ils finissent l'école, vous êtes déjà dans la rentrée.
1: Oui, oui, nous, tout est prêt, là.
0: Puis, je te croise, puis j'entends parler beaucoup de la pub qui joue sur nos ondes, là. C'est ABC, cette affaire-là, là.
1: Oui.
0: Puis que, oh, ben, tu sais, la liste, c'est compliqué, puis tout ça. Je n'entends beaucoup parler, hein. Excellent travail de notre collègue Lepé, d'ailleurs. T'en entends parler sûrement, toi.
1: Oui, ben je suis contente, c'est ça, exactement, c'était ça l'objectif.
0: Ouais.
1: Puis l'idée derrière cette chanson-là, c'était vraiment de dire à quel point les listes scolaires, c'est bien compliqué.
0: C'est vrai pareil, des fois.
1: Mais chez Lecomte, on simplifie le tout.
0: Mais hein.
1: Donc, c'était l'objectif de la chanson, je pense que oui, ça en fait parler, je pense que ça pogne dans la tête des consommateurs.
0: Ouais.
1: Mais l'objectif, c'est de dire, ben venez chez Lecomte, on vous simplifie la vie. Et de quelle façon? 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
1: 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Et de ce fait, ben en fait, vous avez la liste scolaire numérotée, vous repérez le numéro sur votre liste et vous allez au numéro sur le parcours scolaire en magasin.
0: 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Puis les enfants aiment ça aussi, Annabelle.
1: Oui.
0: Parce qu'ils regardent puis ils peuvent participer avec nous autres, là.
1: Ben c'est ça, les plus petits, les plus grands, ils participent puis ça apporte une belle tradition dans les familles. 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
1: Ben oui, c'est une nouvelle.
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1: Ben exactement. Si vous êtes plus loin aussi, vous n'avez pas le goût de venir en magasin parce que oui, il y a plus de clients. Ben en fait, en trois clics, vous avez toute votre liste scolaire de fait. Donc nous, on a prémonté les listes scolaires en ligne. Vous allez chercher. Ben je pense que oui, vous allez chercher votre niveau scolaire de l'enfant. Vous pouvez enlever un article, par exemple, le ciseau est encore bon. Ben vous l'enlevez de la liste, mais sinon vous ajoutez
0: tout.
1: C'est
0: plus génial ce que
1: oui,
0: t'es en train de dire.
1: Exact.
0: Non, mais des fois c'est dans un carcan. 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
1: Ben oui, puis en fait, ben c'est aussi écologique, dans le sens on va pas acheter deux fois le même produit si on l'a déjà.
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0: 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Il y a une personne, tu sais, qui a mis deux fois à liste parce qu'elle se disait, ça peut pas me coûter ça, là.
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0: t'sais,
1: fois.
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1: Oui, Monseigneur Milo, 55$, 5e année, tout est fait.
0: Allô? Allô? T'sais, en tant que parent, tu fais comme, OK, c'est supposé de me coûter. Et je dois avoir fait une erreur. Il me manque de quoi, c'est sûr. Hey, 55$, puis c'est réglé pour la fourniture scolaire. Sinon, en plus, c'est ce que vous avez de le fun, c'est qu'on peut y aller dans des heures. 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
0: 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Puis, il y a de l'accompagnement aussi. 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
1: 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C'est un beau moment d'accueillir les familles. Puis ça fait des beaux souvenirs.
0: Fait que c'est le temps d'y aller. 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Puis
1: oui,
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1: puis même
0: ça marche, t'en es.
1: 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Toutes les informations sont en ligne, mais nous, en 3 jours, on vous le monte en ligne et le tour est joué.
0: Ça, c'est génial ce que tu viens de dire. Vous l'avez pas, vous allez nous la faire.
1: Ben oui, parce qu'on en a partout au Québec. Là, on fait des écoles de Gaspésie, de Montréal, partout au Québec.
0: Capoté, ça. Puis on rappelle Sludge gratuite pour les enfants qui écoutent ça. Fait que là, ils entendent Sludge gratuite, ils veulent y aller chez Lecomte. C'est là que ça se passe. Peut-être dans les prochaines heures, allez-y, tout est prêt. Tout vous attend.
1: Oui,
0: vous avez
1: du
0: stock en masse encore.
1: Oh que oui.
0: On n'est pas en retard. Là. Capotez pas si vous n'avez pas commencé. C'est le temps encore. Tu viendras nous refaire un petit tour, Annabelle, si tu veux bien. Il y a d'autres choses à dire sur la rentrée, je suis sûr.
1: Bien évidemment.
0: Annabelle Lecomte de chez Lecomte, on vous souhaite une bonne rentrée chez vous. Merci d'être passé.
1: Merci, à bientôt.
0: Le trafic. Vraiment le fun. Merci, Annabelle, pour vrai, là, d'être passée. Regarde, elle est toute... Ouais. Hey. Ben oui, t'étais très, très bonne, Annabelle. Merci beaucoup, merci. Vraiment, c'est le fun d'être dans cette effervescence-là. Mais là, si vous avez une bonne solution comme ça, vous pouvez retourner sur leur site web pour toujours faire votre magasinage en ligne. D'où vous nous écoutez au Québec via le O97.3 ou le O92.1.ca. Merci de nous suivre en tout temps. On va s'informer dans les prochaines. Ce qui retient l'attention dans les actualités Arsenal Média, manque moins de profs qui en manquaient, notamment au Centre de services scolaires des Bois-Francs. On va reparler aussi de cet investissement majeur à la fromagerie Saint-Guillaume et bien d'autres affaires aussi dans les négociations Canada-États-Unis. Ça brasse aussi au niveau sportif. On s'en reparle dans les prochaines minutes. Les détails de la météo et un gros classique, une toune qui punch signée The Offspring.

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2: Bonjour, ici Claude Marquis. Voici vos actualités. La coopérative Agrilet investit 12,5 millions de dollars dans la modernisation des installations de la fromagerie Saint-Guillaume. La moitié de cette somme doit notamment permettre la construction d'une usine de traitement des eaux usées derrière les infrastructures actuelles du rang de l'église. La fromagerie attend toutefois son certificat d'autorisation environnementale avant de commencer les travaux. La délivrance du certificat est retardée par la grève des ingénieurs du gouvernement. Il s'agit d'un enjeu majeur pour la réalisation du chantier, explique le directeur d'Agrilet, Francis Ouellette-Pagé.
3: On est en hold actuellement. Les travaux auraient dû être déjà commencés. Si la grève dure trop longtemps, on va peut-être être obligé de retarder au printemps prochain, ce qui serait pas l'idéal pour nous. C'est vraiment une question importante.
2: La Drummondvilloise Mylène Hébert s'est fait de nouveau arrêter ce lundi après ne pas s'être conformée aux ordonnances de retirer toute publication contenant des propos concernant notamment l'ancien maire de Drummondville, Alain Carrier. Une requête découlant d'un jugement datant de janvier. Elle avait pourtant obtenu une libération après avoir indiqué son intention d'obtempérer lors d'une représentation virtuelle au tribunal 2 jours plus tôt. La plupart de ses interventions en ligne n'auraient toutefois pas été supprimées. Et les cultures Nitram de Durham-Sud pourront se lancer dans la collecte d'eau d'érable à compter de l'an prochain. Elle fait partie des entreprises qui ont remporté le tirage des producteurs acéricoles du Québec lundi, permettant d'attribuer plus de 44 000 nouvelles entailles. Cette tradition a été mise en place il y a 10 ans, permettant le démarrage de 90 entreprises. C'est ce qui complète vos informations. Pour plus de nouvelles, visitez mondrumon.com.
4: On a beaucoup, beaucoup, beaucoup de choses qui retiennent l'attention ici. Entre autres, la Coupe Canada de golf. La Coupe Canada qui se déroule à Victo sur les allées du club de golf de Victo. Ça a commencé aujourd'hui avec Étienne Papineau et Joey Savoie et tous les gros golfeurs québécois et d'à travers, justement, un petit peu partout. Ça se déroule jusqu'à dimanche. 6 des 7 derniers champions qui sont là, si vous voulez aller voir ça à partir de demain. Là, si vous avez manqué ça aujourd'hui, ben c'est encore disponible aussi. Il prévoit quand même du beau temps quand même. Sinon, il y a entre autres, le repêchage aussi de la Ligue nord-américaine qui se tient ce soir. C'est sur le coup de 19h en mode virtuel, notamment Thetford qui va parler 4e et la nouvelle équipe, les Mariniers de Manotick qui va être au 8e rang. On va surveiller ça du coin de là, bien évidemment. Les voltigeurs, les tics aussi, on a les camps de recrues.

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2: Hey, salutations à Maxime Allard qui nous écoute dans le coin de Princeville. Peut-être qu'il s'en va à foire tantôt, la foire bière, bouffe et culture qui se poursuit. Hommage à Limbiscuit et à Bob Bissonnette pour ce soir, 15 micros. Josiane Vaillancourt aussi, d'ailleurs, qui est dans la cuisine du club de golf. Hey, salut Josiane, elle m'a texté tantôt au 1-873-300-0973. Merci de le faire, continuez de le faire d'ailleurs et d'être bien branché au 97.3 et au 92.1 pour encore une heure ensemble jusqu'à 18h avec notre collègue Jack qui va s'installer avec sa grosse voix, avec ses hits tantôt dans moins de 60 minutes. Mais là, c'est le moment que vous attendez.
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2: On aime ça, ce moment-là. Peut-être pour changer les idées de cette journée de job. Vous êtes en deux changements de vacances, peu importe. Vous êtes sur la route en train de nous écouter. Merci de nous choisir. C'était un des classiques ça de Offspring, qui était de passage au Centre du Québec à Drummond la semaine passée. Il avait fait de l'échantillonnage d'une toune. Rock of Ages de Def Leppard, ça nous a donné un excellent classique. C'est Pretty Fly for a White Guy à haut.

0: J'aime bien ça, c'est une de nos nouveautés et on en aura des nouveautés dans les prochaines semaines ici à Oh, c'est notre grande rentrée dès le 31 août, je vous en parlais tantôt, il y en a qui me posent la question, bon là c'est quand le Max va revenir? Donc, premièrement ici dans le trafic, ça y a pas de changement, en tout cas, dernière nouvelle, là, j'essaie de regarder le bureau du bas, la bosse est en vacances. Donc peut-être à leur retour, si on se fait faire un petit rendez-vous, ben on va comprendre des choses, ben non, à date on serait de retour là. Dès lundi, Max va être là de retour dans le trafic. On va faire ça à deux encore dès mardi parce que moi, lundi, j'ai pris un petit congé. Sinon, dans les prochaines semaines, il y a le retour progressif de certains de nouveaux animateurs, notamment Max Lalonde qui va être de retour dans les 100 000 matins, lui à compter du 24 août. Mais la programmation de haut ici du meilleur de la musique, au complet, là, la date butoir, la rentrée, toute cette affaire-là, pourquoi je me suis frappé dans les mains, je sais pas. Dès le 31 août prochain. Dès le 31 août prochain, c'est là la grande rentrée. Et c'est ça, on va s'habiller propre, puis tout ça. Ben oui, on est de même. Alors, il y aura des petits changements dans la grille, ça je peux vous le dire. Qu'est-ce que je peux vous dire? Pas grand-chose pour l'instant, parce qu'on va tout se faire expliquer ça dans les prochaines journées, mais on en sait quelques bribes. Mais là, si vous comprenez, là, on peut pas tout dire, là, mais en tout cas... je suis achetable. Non, 1-873-300-0973, vous pensez que ça va être quoi? Parce qu'il y aura des changements. OK, je peux vous le dire ça. Il y aura des changements dans la grille horaire de haut. OK? Ici au 97.3 ou au 92.1. Vous pensez que c'est quoi qui va changer? Vous pensez que c'est quoi? 1-873-300-0973. Il y a quelque chose. Il y a des émissions qui vont changer, soit d'animateur, soit carrément l'animation. L'animateur va changer d'émission ou l'émission va changer aussi. Mais c'est pas du tout, là. C'est certain. Certaines bribes, vous allez voir. Si vous avez suivi l'actualité de la radio puis des médias, ben vous l'avez vu, vous l'avez lu peut-être. Peut-être qu'il y en a qui le savent déjà, qui ont déjà compris en lisant entre les lignes dans les transactions qui ont été complétées au cours de l'été, notamment avec nos collègues de BPM Sport, les stations du côté de Québec. Donc le réseau Arsenal s'en vient à près de 30 stations à travers le Québec. Fait que ça va être vraiment capoté ce qui va se passer. Fait qu'on vous attend là dès le 31 août. Ben on va être là en tout temps d'ici là, mais on va vous annoncer ça dans les prochaines semaines. Les petits changements qu'il va y avoir ici dans la grille horaire, la programmation du 97.3 et du 92.1 dans votre trafic. Ça, par contre, on change pas les bonnes vieilles habitudes. On est ensemble jusqu'à 18h, jusqu'à l'arrivée de Chuck avec ses hits, avec le meilleur de la musique, notamment du As Well dans les prochaines.
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0: Bon jeudi, bon retour à la maison. Peut-être vous êtes en train de nous écouter, vous avez rentré, puis vous écoutez du soir. Je vous parle rarement. Merci de le faire dans les différentes stations-service. Merci de nous écouter. Textez-nous donc, là. Vous êtes des employés, là. Hey, vous allez le permettre. Vous êtes les gérants, là, j'espère. Gérant, hein? Textez-nous donc, vous nous écoutez de quelle station-service. On est beaucoup écoutés dans les... souvent, j'arrête gazé, là, sur la route. Drummond-Victo, Thetford-Victo, Mégantic-Victo, Victo de Drummond. Peu importe, vous nous écoutez de où. 1-873-300-0973. Dans les prochaines, je vais vous compter un peu ma journée. À matin, en fait, j'ai allé chez une masso, mais pas pour relaxer. Ça me fait mal, mais pour la bonne raison. Finalement, je voulais avoir... En tout cas, je vais vous expliquer ça tantôt. En long puis en large dans les prochaines minutes. Et toujours le meilleur de la musique tout l'été avec Sober au retour.
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14: Les soirées se suivent et se ressemblent sur le Grand Drummond parce qu'on a encore un petit 40% de possibilité d'averse tôt en soirée, risque d'orage. Mais tu sais, ça va tomber hier, là, partiellement nuageux, mais ça va devenir dégagé en cours de soirée, minimum de 13, assez frais. Demain, beau soleil avec l'humidex à 27, ça va devenir alternance sur les nuages en mi-journée. Mais la plus belle journée, c'est samedi. Fait que je sais pas si c'est un party d'organiser en fin de semaine, mais ça va être super beau. 25, full soleil pour samedi, peut-être des nuages pour dimanche. 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

0: du jeudi. Vous êtes plusieurs peut-être à revenir justement du boulot, peut-être. Je ne sais pas, moi, je ne sais pas, mais êtes-vous, avez-vous besoin de déstresser un petit peu? Moi, j'avais quelque chose de pogné depuis quelques mois. J'avais un mal persistant et je suis allé voir la magicienne que Max m'avait présentée dans les derniers mois, qui s'appelle Aurélia. Aurélia, je travaille chez le studio OM, payé de mes sous. Là, je fais juste souligner son bon travail. Ce matin, j'avais ça. Je l'ai écrit un peu en panique cette semaine. Et là, je suis tanné là, d'avoir mal à chaque fois qu'après m'avoir entraîné ou d'avoir joué au hockey. Fait que c'est un problème dans le triceps, un peu dans le lien entre le coude là, puis l'avant-bras, le bras, dans ce coin-là. Fait qu'en pesant, là, des fois, c'est pas un massage relaxant, ça. T'sais, mettons, dans le fond, je dis « fais-moi mal » d'une certaine façon. C'est pas que ça soit mal interprété, vous comprenez? Mais tu sais, tu pèses là-dessus, puis là, c'est ça, là, j'ai mal forcé. Fait que là, il y a de quoi. On avait expliqué ça, le drainage, puis le fait des flux sanguins. Je pense que j'ai compris, ça va se replacer avec le temps, mais il faut continuer à le travailler, dans le fond, l'étirer un petit peu plus, le replacer, ce muscle-là. Au moins, c'est pas justement dans le tendon. Parce que quand c'est dans le tendon, ça, c'est un peu plus problématique. Je pense que c'est ça que j'ai compris. J'espère que j'ai passé mon cours. Elia, tu me corrigeras si je me trompe. Mais vous autres, là, quand vous allez vous faire masser comme ça, moi, c'était quelque chose, justement, là, pour... c'était un peu plus kinésiothérapie, je pense, c'est ça le terme, là, tu sais, se replacer un petit peu. Des fois, comme quand vous allez chez le chiro, un petit peu, même si c'est pas la même affaire. Mais il y a l'autre volet aussi, massage, relaxage, là, tu sais, relaxation avec le beigne, la face dans le trou. Est-ce que vous êtes du genre à vous endormir, vous autres, sur cette chaise-là? Moi, à un moment donné, quand je me surlevais à la fin, même si c'était pour... j'ai eu mal, à un certain moment donné, je respirais fort, puis là, je savais que... ouais, j'étais... c'est ça, c'était dans... c'était une zone où je voulais paraître tough, pas trop, ouais, c'est ça. Mais même là, à la fin de ce traitement-là, où qui a été un petit peu quand même éprouvant par moment, ben Colin, je me sentais comme oh boy, je suis relax, moi là, matin, je m'en vais travailler, oh, ouais. Et tu sais, c'est ça, c'était tôt ce matin, mais quand même, vous autres, vous êtes plus difficile à vous endormir dans des traitements comme ça. Vous êtes beaucoup dans votre tête, puis vous restez dans votre tête à penser à votre liste d'épicerie puis la rentrée scolaire. Vous êtes de quel type, vous autres, quand vous allez vous faire masser? 1-873-300-0973. J'aime bien ça vous lire là-dessus. Surtout, il y en a qui sont pas capables de décrocher pantoute. Peut-être vous êtes dû justement pour un bon massage, pourquoi pas. Il y en a, entre autres, quelques-uns là, sur la boutique lecargo.com à 50% si ça vous intéresse, à travers le centre du Québec, Chaudière-Appalaches ou peu importe. Peut-être vous êtes en vacances, vous voulez en profiter de ça. Ça peut bien se mettre dans des vacances pour relaxer. On aura la plus récente d'Arpin et Lépine dans les prochaines et à l'instant classique 2003 de Blink-182. On vous offre ça dans votre trafic du jeudi. C'est I Miss You ici dans votre trafic à O.
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0: Vous aurez compris, ça servirait de bord, la machine, c'est la première fois de la semaine. Fait que là, on va écouter Arpin, avant, avec Mentir, sa plus récente. Blink-182 s'en vient. Au retour dans votre trafic.

0: Donc, dans les prochaines minutes, on va aller un petit peu plus loin que ce qui se retrouve sur le mondromane.com. Gros investissement majeur pour la fromagerie Saint-Guillaume. On va moderniser l'usine. Des millions de dollars investis. Une bonne nouvelle pour la municipalité aussi. Notre journaliste Louis-Philippe Arnoirel qui est allé sur place poser les vraies questions. On a appris un petit peu plus. D'ailleurs, vous pouvez aller toujours sur le mondromane.com pour tout savoir, vous abonner à l'infolettre et recevoir ça directement dans votre courriel dès 18h tantôt. Nous, on vient en détail avec lui dans les prochaines et du Locoms aussi à venir.
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0: pour une petite dernière fois cette semaine, on va aller rejoindre notre journaliste qui était sur le terrain aujourd'hui manger du fromage. Ben non, il n'a pas juste mangé du fromage. Il est allé à la source de cette nouvelle. Un gros avertissement du côté de Saint-Guillaume, Louis-Philippe Arnoirel. Salut!
1: Allô, ouais, 12,5 millions d'investissements qui se brassent du côté de Saint-Guillaume. Effectivement, manger du fromage, mais acheter à même le portefeuille du journaliste, il n'y a pas de cadeau qui se donne.
0: Jamais, jamais. T'es très objectif, je comprends. Donc là, on est venu annoncer ça pour donc une modernisation des installations.
1: Exact. En fait, ce 12,5 millions-là, vous le séparez en deux. D'un côté, il y a un 6 millions qui va servir à créer une usine de traitement des eaux en arrière de l'établissement qu'on a en ce moment. Donc vraiment vers tout ce qui est les champs, le ruisseau qui est là aussi, et pour justement traiter les eaux de l'usine, pouvoir les faire en sorte qu'elles puissent être rejetées sécuritairement dans le ruisseau en tant que tel.
0: Okay.
1: Parce que une grosse entreprise comme ça, là, surtout dans un petit village, c'est quand ça demande beaucoup d'eau, tu sais, ça vraiment ça pardon l'anglicisme, mais ça capte, tu sais, ça bloque un peu le développement de la municipalité qu'elle peut faire au niveau résidentiel parce que le besoin est tellement là dans la région, entre autres là, je pense c'est à Burnbury Farms, entre autres à Upton, là, quand même l'entreprise de ce côté-là, des œufs, ont fait un investissement qui est similaire. Là. Donc l'objectif, c'est vraiment de baisser un peu le poids qu'il y a sur la municipalité, de faire en sorte que leurs rejets en même temps sont plus environnementaux.
0: Ça va être derrière sur le rang d'église, hein, c'est ça?
1: Exact. Oui, okay. En arrière de la fromagerie Saint-Guillaume, pour ceux qui sont allés, là, il y a le comptoir avec la crémière et tout ça. Là, c'est vraiment être vraiment en arrière de l'usine de l'autre côté, donc non visible à partir de la rue. Là. Seul problème, par contre, c'est 12,5 millions. Ben, dans ce cas-ci, c'est un 6,5. Sauf que ils sont en attente pour aller en construction d'avoir leur certificat de l'environnement du ministère de l'Environnement.
0: Ah, qui peuvent pas comment? Ah, ok, ouais.
1: Certificat du ministère de l'Environnement qu'ils ne peuvent pas obtenir parce que les ingénieurs sont en grève générale illimitée.
0: Ah oui, c'est vrai ça. On l'oublie,
1: donc,
0: celle-là.
1: Donc, il y a cette attente-là. Eux autres, ils espèrent évidemment là, que ça se règle au plus vite, question qu'ils puissent commencer, parce qu'ils pourraient commencer dès maintenant, puis ils ont été assez clairs là-dessus, là, que ça pourrait même être repoussé au printemps, mais que c'est vraiment pas ce qui est souhaité de ce côté-là. L'autre 6,5 millions, là, ben en fait, bref, l'autre 6 millions qui va avec ça aussi, là, on parle de d'équipement du côté vraiment à l'intérieur de la fromagerie qui permet là d'améliorer la productivité, de permettre d'améliorer le rendement aussi là de tout qu'est-ce qui se passe à l'intérieur. On parle
0: ajouter
1: de l'emballage entre autres.
0: Ajouter des employés aussi, là, ça va permettre d'agrandir.
1: 10 personnes de plus exactement
0: bon, là,
1: qui pourraient être augmentées à terme. Puis ce 12 millions là, c'est beaucoup d'argent, puis ils sont allés vraiment accrocher ça à gauche à droite là à différents paliers, à différents niveaux, Carlos Leitao, anciennement du Parti libéral du Québec, maintenant il est
0: ministre des Finances.
1: Il est rendu au fédéral.
0: Ben oui.
1: Il est secrétaire de Mélanie Joly, il était là pour annoncer une aide du DEC, du Développement économique Canada, de 2,5 millions. 1,5 qui vient d'Agriculture Canada, qui a été confirmé pas plus tard que cette semaine, et 6 millions d'investissements Québec. Donc, si on fait le calcul rapidement, sur les 12,5, il y en a 10 qui proviennent d'argent public, qui proviennent des différents niveaux. Là.
0: Et
1: le reste...
0: C'est ça. On se comprend bien pour l'argent. Rapidement, peut-être un commentaire, notamment au niveau de l'impact pour la municipalité.
1: Oui, au niveau de la municipalité, c'est sûr que de leur côté, comme je disais, là, tu sais, d'avoir ça débloque, si on veut, la possibilité de faire du développement domiciliaire. Le maire Alain Laprade là, qui disait qu'il était pas rendu limite non plus, mais que tu sais ça enlevait un poids quand même, et on prévoit là ajouter un 200 portes là du côté de Saint-Guillaume au cours des deux prochaines années, pas nécessairement du unifamilial, pas nécessairement deux, trois unités là par bâtiment, mais un peu de tout là qu'on nous dit qui est en développement en ce moment.
0: Mais c'est bon aussi pour Saint-Guillaume en tant que tel. Tu sais, la fromagerie, c'est une des choses qui fait connaître la municipalité au-delà de la MRC de Romande, mettons. Donc, c'est bien aussi, c'est une façon de faire venir du monde ici. Puis après ça, à ce coin-là, je pourrais venir m'installer ici aussi. Tu sais, c'est une façon aussi, c'est une façon de peut-être attirer des nouveaux résidents également. Donc, ben merci d'avoir couvert ça pour nous autres aujourd'hui. Louis-Philippe, toujours très apprécié. Sinon, le reste de l'actualité sur le monde Romande.com. Il y a des gros dossiers actuellement, entre autres. Et puis, toujours une entreprise, entre autres, de Durham Sud qui pourra se lancer en acériculture. Ben, les affaires, entre autres, le portrait.
1: Exactement. Donc, c'est mondremonde.com.
0: Ben oui.
1: Je vous invite d'aller vous abonner en même temps à l'infolette, là,
0: yes,
1: qui est gratuite, bien évidemment, mais qui permet d'être informé. Là, ce soir, ça va partir vers 18h. Mais
0: ben
1: après
0: oui,
1: ça, ce qui se passe demain, ça va partir samedi matin à 7h pour être certain que s'il y a des choses qui sortent pendant la soirée, pendant la nuit, vous le manquiez pas non plus.
0: On se comprend. Hein? Ça sert pas à... C'est gratuit. Ça sert pas à payer le fromage de Louis-Philippe. Il paye de sa poche, il nous le dit, ici même. Merci beaucoup, Louis-Philippe, pour ce beau résumé-là.
1: Bon vendredi, Yannick. On se revoit la semaine prochaine.
0: Yes, nous autres, on poursuit. On termine notre trafic avec le maire de musique au 92.1.
2: C'est fou.

0: Merci de nous avoir encore choisi. C'est un privilège de vous accompagner, je vous le dis pas assez, dans votre peut-être trajet entre la job et votre maison. C'est là que vous nous écoutez. Peut-être en courant via le haut921.ca. Vous nous écoutez les rattrapages aussi. Merci de le faire, nous suivre en tout temps. C'est le fun de vous savoir si nombreux. Peut-être que vous nous écoutez en famille, aussi à la job ou peu importe. Merci de le faire. Dites-le à vos amis. C'est CJDM et c'est comme dans le bon vieux temps. C'est pas parce que ça a changé de nom que c'est pas bon, hein? C'est ça, l'affaire. Moi, je vais aller prendre une petite pause. On va se retrouver mardi. Retour de Max lundi en mode solo. Puis nous autres, on va se retrouver les deux chums mardi avec vous autres aussi. Vous faites partie du party. On vous annonce des belles affaires à venir là, pour la rentrée de haut le 31 août prochain. Je vous laisse au bon soin de Chuck dans les prochaines avec du Lenny Kravitz. Et on vous souhaite un bon week-end.
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11: Bonsoir, ici Claude Marquis. Voici vos actualités. La coopérative Agrilet investit 12,5 millions de dollars dans la modernisation des installations de la fromagerie Saint-Guillaume. La moitié de cette somme doit notamment permettre la construction d'une usine de traitement des eaux usées derrière les infrastructures actuelles du rang de l'église. La fromagerie attend toutefois son certificat d'autorisation environnementale avant de commencer les travaux. La délivrance du certificat est retardée par la grève des ingénieurs du gouvernement. Et les cultures Nitram de Durham Sud pourront se lancer dans la collecte d'eau d'érable à compter de l'an prochain. Elle fait partie des entreprises qui ont remporté le tirage des producteurs acéricoles du Québec lundi, permettant d'attribuer plus de 44 000 nouvelles entailles. Cette tradition a été mise en place il y a 10 ans, permettant le démarrage de 90 entreprises acéricoles. C'est ce qui complète vos informations. 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
1: Une game de balle-molle, peu importe, on a de la grosse musique. Marshmello s'en vient dans les prochaines minutes. One Thing Right, on aura aussi du Noah Kahan pour Steak Season. Et pour l'instant, on commence en force avec American Woman version Lenny Kravitz sur le merde, la musique à haut. American!

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1: L'enfant terrible du New Country s'en vient, Morgan Wallen avec Last Night. On a aussi Time Machine de l'Otavien, qui a des origines québécoises d'ailleurs, Talk, qui s'en vient avec Time Machine. Et pour l'instant, c'est Green Day Holiday sur le meilleur de la musique à haut.
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Dans les prochaines minutes, on retourne en arrière d'une dizaine d'années, en 2015. C'est la chanson Adventure of a Lifetime de Coldplay qui s'en vient. Le temps d'écouter du Imagine Dragons et leur premier single à vie. C'est une chanson qui a été disponible sur YouTube en 2010. C'est comme ben des bands, tu rends ta musique le plus disponible possible sur ben des plateformes. Par la suite, ça sort en 2011 comme un single officiel sur leur EP. Et c'est vraiment en 2012 que c'est lancé pour de vrai par une compagnie de disques et que ça va jouer partout dans les radios. Premier single officiel qui commence très très fort et par la suite, on connaît la suite. Le single d'après, c'était Radioactive. Ça a pas arrêté pour Imagine Dragons depuis ce temps-là, depuis maintenant une quinzaine d'années. Et ils s'en viennent avec It's Time. Ah, oh!

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0: C'est tout pour les hits. On se retrouve samedi 9h pour notre rendez-vous avec les 15 plus grosses chansons partout au Québec sur le meilleur de la musique en haut. D'ici là, manque pas demain 6h pour bien commencer ton vendredi les 100 000 matin. Mon nom est Chuck. Je te souhaite un très beau jeudi soir. Goodbye!
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9: Bonsoir, ici Claude Marquis, voici vos actualités. La coopérative Agrilet investit 12,5 millions de dollars dans la modernisation des installations de la fromagerie Saint-Guillaume. La moitié de cette somme doit notamment permettre la construction d'une usine de traitement des eaux usées derrière les infrastructures actuelles du rang de l'église. La fromagerie attend toutefois son certificat d'autorisation environnementale avant de commencer les travaux. La délivrance du certificat est retardée par la grève des ingénieurs du gouvernement. Et les cultures Nitram de Durham-Sud pourront se lancer dans la collecte d'eau d'érable à compter de l'an prochain. Elle fait partie des entreprises qui ont remporté le tirage des producteurs acéricoles du Québec lundi, permettant d'attribuer plus de 44 000 nouvelles entailles. Cette tradition a été mise en place il y a 10 ans, permettant le démarrage de 90 entreprises acéricoles. C'est ce qui complète vos informations. 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

Ah bien, encore un boulot incroyable de nos journalistes. Du côté de Maud Drummond, dans les plus récentes nouvelles, bien, on parle de non-conformité après sa libération. Mylène Hébert qui retourne derrière les barreaux. Mais également de belles nouvelles là, pour une entreprise de Durham Sud qui pourra se lancer dans la belle aventure de la sériculture. Ces deux nouvelles, bien d'autres, Maud Drummond.

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10: Bonsoir, ici Claude Marquis, voici vos actualités. L'hôpital Sainte-Croix de Drummondville reçoit cette semaine des patientes en provenance de Victoriaville, alors que le service d'accouchement de l'Hôtel-Dieu d'Arthabasca est fermé jusqu'à vendredi par manque de main-d'œuvre médicale spécialisée. Cette situation est dénoncée vivement par le député péquiste d'Arthabasca, Alex Boissonneau, qui demande notamment la mise en place d'un plan à long terme pour attirer et retenir les professionnels en Mauricie, centre du Québec. Et une collision entre deux véhicules est survenue vers 10 heures ce matin sur la route 122 à Saint-Edmond-de-Grantham. Deux personnes ont subi des blessures mineures et ont été évaluées par les paramédics sur place. Selon la Sûreté du Québec, aucune infraction n'a été constatée. Il s'agirait plutôt d'une collision accidentelle. C'est ce qui complète vos informations. 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